Vous l'avez constaté, la France connaît actuellement un épisode de chaleur inédit pour un mois de mai. Alors comment s'hydrater et éviter le coup de chaud ? Eh bien commençons par le choix des boissons. Certaines d'entre elles sont fortement déconseillées en cas de forte chaleur, c'est le cas de l'alcool. Si on a parfois l'impression qu'une bière bien fraîche va nous hydrater, c'est tout le contraire qui se produit. L'alcool a un effet diurétique, donc il nous déshydrate. Et quand notre organisme ne retient plus l'eau, la transpiration devient moins efficace. Or, c'est le principal moyen de notre corps pour réguler sa température. Ça nous rend donc plus vulnérables aux coups de chaleur. Au risque de vous décevoir, les boissons sucrées sont également déconseillées. Leur teneur en glucose favorise aussi la déshydratation. Mieux vaut donc privilégier l'eau plate, mais attention, sans la boire glacée. La différence de température va demander à votre corps un effort supplémentaire, ce qui va le fatiguer davantage. Et côté quantité, les spécialistes invitent à boire 1 demi-litre d'eau supplémentaire les jours de canicule pour réabsorber la quantité de liquide et de sels minéraux que l'on perd dans la transpiration. Enfin, l'hydratation de l'organisme passe aussi par l'alimentation. On mise sur les fruits et légumes contenant beaucoup d'eau, comme le concombre, la pastèque, le melon, la tomate, la courgette ou les fraises. On privilégie enfin des repas légers tout en évitant les aliments trop salés, comme la charcuterie ou le fromage, qui accentuent la déshydratation.

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1: Gros naze a mis les voiles. Les pieds dans l'eau, mojito en main, tous les jours il sauve des abysses glaciales ou du triste courant de l'oubli, une bouteille jetée à la mer. À l'intérieur, une unique chanson comptant moins de 1000 vues sur YouTube. 31 bouteilles, autant de talentueux échos égarés dans la houle numérique. Dans cette 24e bouteille se sont échoués les rêves de Celebration. Au départ, la bouteille du jour devait contenir la chanson Ich bin ein Kampfer du groupe Poltergeist. 919 vues, c'était pas mal. Mais en la réécoutant ce matin, je suis tombé sur une autre vidéo du même morceau, Ziva, plus de 100 000 vues. Comment a-t-elle pu m'échapper la première fois? J'en sais rien. Le problème, c'est que dénicher un remplaçant au pied levé, c'est chaud patate. Et puis, la lumière fut. Je me suis souvenu de Celebration, l'un de ces milliers de combos fantômes qui hantent les galeries de YouTube de leur présence vaporeuse. Il se trouve que j'écoute depuis des temps immémoriaux l'une de leurs chansons, Pressure. Avec un peu de chance que je me suis dit, ils se traînent toujours dans les troubles abysses de la mémoire musicale qu'est YouTube. Bingo, ça n'a pas loupé. Sache néanmoins que je ne suis pas très fier de toi. Pressure devrait être dans ta playlist, toi le passionné d'autres musiques. Ils sont, ou plutôt ils étaient, de Baltimore, Falkland. Ils ont quand même publié 5 albums dans le plus grand silence. Pressure est extrait du second, de 2007. Je trouve ça canon. Celebration, Pressure, 500 vues.

0: À demain pour une nouvelle bouteille. Voilà, c'est l'heure du Chablis. Ah bah ouais. À la tienne, mon ami, et bonnes vacances.
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2: Vous vous apprêtez peut-être à partir bientôt en vacances et vous comptez emmener votre animal. Attention, sachez que les conditions sanitaires d'entrée des animaux de compagnie sont différentes selon les pays de destination et l'animal concerné. Les pays de l'Union européenne ont une réglementation commune pour les chiens, les chats et les furets. Pour les autres animaux, chaque pays adopte sa propre réglementation. Voyager avec un animal de compagnie dans un pays situé en dehors de l'Union nécessite de se référer à la réglementation applicable dans le pays concerné. Concrètement, si vous voyagez en Europe, si vous possédez chien, chat ou furet, il faut veiller à ce que votre animal soit à jour de certaines vaccinations, identifié et aussi qu'il dispose d'un passeport européen. Pour la sortie de France, de tout autre animal de compagnie vers un pays de l'Union, il est indispensable de contacter l'ambassade de France du pays concerné pour connaître la réglementation applicable. Si vous voulez voyager avec votre animal de compagnie dans l'Union, il faut accomplir certaines formalités avant votre départ et disposer d'un passeport européen pour animal de compagnie. Ce passeport peut être utilisé pour voyager avec votre animal en Andorre, en Islande, au Liechtenstein, à Monaco, en Norvège, à Saint-Marin, en Suisse et au Vatican. L'animal qui participe au voyage doit par ailleurs être identifié par une puce électronique. Si l'identification est postérieure au 3 juillet 2011, une puce ou un tatouage lisible si l'identification est antérieure au 3 juillet 2011. Le code alphanumérique d'identification doit être le même que celui qui figure sur le passeport. Pour voyager dans un pays membre de l'Union, l'animal doit en outre être à jour de son vaccin antirabique, autrement dit vaccin contre la rage. Des conditions

Missions supplémentaires sont prévues pour la sortie d'un chien vers l'Irlande, Malte, la Finlande et le Royaume-Uni. Ces quatre pays exigent également que l'animal soit âgé de 3 mois au moins et à jour de son traitement contre les vers. Le traitement contre les vers doit alors être administré entre 120 heures et 24 heures avant l'arrivée dans le pays de destination. Certifié au sein du passeport par le vétérinaire qui a procédé à son administration. Enfin, pour connaître les conditions d'entrée d'un animal de compagnie dans un pays qui se trouve en dehors de l'Union européenne, il faut se renseigner auprès de l'ambassade de France du pays de destination. Attention, dans certains pays, une mise en quarantaine de l'animal est exigée. Il y a des tests à réaliser ou bien encore des formulaires à remplir. Mieux vaut être fixé avant votre départ.

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3: Bonjour à tous et bienvenue à Jurassic Rock. Cette semaine, je vous ai préparé une émission sur un personnage très particulier. Il s'agit du colonel Parker, le manager d'Elvis Presley.
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3: Comme c'est toujours le cas quand je prépare donc mes émissions, je tire sur le fil de la plotte, je commence à dérouler, je cherche notamment des exemples d'artistes dont les impresarios ou producteurs auraient plus ou moins profité de la jeunesse et surtout de leur inexpérience dans les affaires, nous dirons des requins aux conditions financières plus qu'avantageuses pour ces prédateurs du show business, et devinez sur qui je tombe, Elvis Presley. Alors soyons clairs, Elvis, vivant ou mort, ça a toujours été une pompe à fric pour lui et sa famille, mais celui qui sans doute... C'est le plus gavé, c'est bien ce fameux colonel Parker.

qui était le colonel Parker? En ce qui me concerne, un drôle d'oiseau, pas plus colonel que moi, je suis évêque, mais une sorte de chat qui retombait toujours sur ses pattes et pourtant avec une grosse casserole aux fesses. Oui, je m'excuse du terme, mais c'est bien le cas. De son vrai nom, Andreas Cornelis van Kujui, il est difficile à prononcer ce nom-là, il serait né, déjà là, on est au conditionnel, donc il serait né le 26 juin 1909 à Breda, aux Pays-Bas. On l'accuse d'avoir tué une femme sans pour autant en avoir apporté la preuve. Toujours est-il qu'après ce meurtre inexpliqué, notre colonel s'est fait la soie. En fait, il est parti en gros, je m'excuse pour les termes un petit peu argotiques, mais c'est pour se remettre un petit peu dans l'ambiance. Donc départ dans la précipitation, sans même dire au revoir à sa famille, avec comme seul bagage ses freins qu'il avait d'ailleurs sur le dos. C'est dire que le mec, oui, monsieur le colonel, n'avait pas la conscience vraiment tranquille. On retrouve justement tout ça derrière, on pense un petit peu à la prison. Alors tiens, je me dis, tiens, on va programmer The Animals avec The House of Rising Sun.

0: Andreas Cornelis van Quij, qui ne s'appelait pas encore Parker, s'est fait embaucher comme aide-cuisinier sur un cargo en partance pour les États-Unis. Jusque-là, tout paraît plausible. Mais pour ce qui suit, j'émets la plus grande réserve. Sur ce bateau, il y aurait eu un passager clandestin du nom de Tom Parker. Ce passager clandestin aurait été jeté par-dessus bord, ce qui semble là totalement incroyable. Mais rappelez-vous, l'histoire du colonel Parker est une nébuleuse de mensonges, vérité ou contre-vérité, qui fait qu'il est difficile de s'y retrouver. C'est à peu près... Donc, par contre, excusez-moi, mais ce qui est sûr, c'est qu'arrivé à Tampa, en Floride, c'est un nouveau Tom Parker qui débarque aux États-Unis. Eh ben oui, comme par hasard. Maintenant, on va retrouver... Alors là, c'est un enregistrement qui date de 1947 avec Tex Williams, une chanson normalement qu'on ne devrait plus avoir le droit de programmer puisque le titre, c'est Smoke, Smoke de cigarette.
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1: Arrivé dans les années 20 ou 1930, bon là encore c'est pas encore tout à fait clair, donc aux États-Unis, Andrea Cornelis Van Quidge exerça donc tout un tas de petits métiers, gardien de cimetière pour chiens, employé à la fourrière de Tampa. Il se fera appeler à partir de ce moment-là Tom Parker, et par conséquent donc Andrea Cornelis Van Quidge sera définitivement mort, remplacé par Tom Parker. Bon, avant d'arriver dans le show business, il sera engagé comme aboyeur dans le cirque Le Grand Barnum. Dans le grand labyrinthe littéraire consacré donc au colonel Parker, il est indiqué qu'il se serait engagé dans l'armée américaine mais n'y serait resté que très peu de temps, souffrant d'une dépression nerveuse aiguë, ce qui aurait conduit les autorités militaires à le réformer. Une fois de plus, on a du mal à croire à cette version, sauf qu'il faut se remettre dans le contexte de l'époque, les années 29 et 1930, période de la Grande Dépression. À la suite donc de ce crash boursier de 1929, les États-Unis avaient d'autres grands sujets de préoccupation, désorganisant sans doute quelques peu l'administration américaine. Maintenant, on va retrouver, alors là, on monte encore très très loin dans le temps, puisque c'est une chanson qui a dû être enregistrée en 1928, avec le titre, c'est Milko Blues, chantée par Johnny Lee Wills, et je pense que Eddie Cochran leur reprendra beaucoup plus tard, dans une version un petit peu différente. Donc là, le titre, c'est Milko Blues.

Alors, bien évidemment, je passe les étapes, les anecdotes tellement nombreuses et ubuesques, parfois peu crédibles, tant les multiples biographies consacrées au colonel Parker sont contradictoires, qu'il est donc préférable d'aller à l'essentiel. Cependant, et juste pour info, il fera une toute petite carrière dans le monde du cirque en créant sa propre société de cirque, la Great Parker Pony Circus. Quelques temps après, à Tampa, il devient directeur de cirque pour le Royal American Show, l'ancêtre donc des cirques ambulants. Cependant, à aucun moment on évoque de façon officielle une carrière militaire dans l'armée américaine en dehors de celle dont je vous ai parlé précédemment. Ce qui ne l'empêche pas de se présenter comme étant originaire de la Virginie de l'Ouest et qu'il aurait fait une carrière militaire pour finir colonel. Là, déjà, on sait que c'est faux. Un retour au 21e siècle avec Todd Barrow qui nous interprète Street Machine.

faux colonel, mais vrai businessman. Le grade de colonel qu'il n'avait pas gagné, bien évidemment, sur les champs de bataille, mais grâce à un de ses amis politiciens en la personne de Jimmy Davis, le gouverneur de la Louisiane, ancien chanteur de country. Et oui, c'est ça aussi l'Amérique, hein, politique et show business, il n'y a pas beaucoup de différence. Ils sont toujours en représentation. Ils ont bien eu d'ailleurs eu un cow-boy d'opérette, avec comme Reagan, donc comme président. Donc ce Jimmy Davis, que vous ne connaissez pas forcément, mais qui, pour les anciens, avec cette chanson, leur dira quelque chose. 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On écoute un extrait, c'est pas mal.

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1: On reste toujours avec notre très cher colonel Parker, qui avant de manager Elvis Presley s'était fait la main en commençant déjà à se remplir les poches en s'occupant d'autres chanteurs de country, notamment en 1944, il prend en main Eddie Arnold, pour lequel il réclame 25%. Alors on peut toujours penser que 25% c'est beaucoup quand l'artiste fait du chiffre, mais dans le cas contraire, 25% de zéro, eh ben, c'est peanuts. Sauf que le colonel, lui, il avait du pif et qu'il savait faire mousser ses artistes. Résultat, Eddie Arnold se classe numéro 1 des charts de country music durant 6 mois. On retrouve Eddie Arnold en duo avec Dean Martin, là, mais nous ne sommes plus en 1944, bon, c'est un peu beaucoup plus tard, et bien entendu, vous allez reconnaître donc cette chanson.

Comme dirait l'autre, c'était une vraie ficelle, le colonel. D'abord, il avait compris que se faire des relations auprès de certains politiciens, ça ne mangeait pas de pain et qu'à terme, ça pouvait rendre service, ce qui l'amènera d'ailleurs à coopter Lyndon B. Johnson, qui deviendra donc un jour président des États-Unis. Mais ça, c'est une autre histoire. Il offre également ses services à Jimmy Davis, dont je vous ai parlé précédemment. Donc, voyez un petit peu le cheminement du colonel. Rien n'est fait au hasard, faisant toujours la bonne affaire. Et à cet effet, avec l'aide de la firme RCA, il arrive donc à obtenir un contrat de $35,000. À l'époque, c'était quand même beaucoup, pour produire les albums de Presley. Le colonel Parker ne fera rien comme les autres directeurs artistiques. L'usage était que les directeurs artistiques choisissaient le répertoire que devait enregistrer l'artiste. Parker, lui, avait laissé libre choix à Elvis, et on retrouve Elvis avec Stranger in My Own Home.

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1: Là, nous venons d'écouter Daryl Felt, qui était plutôt un chanteur de rockabilly et qui nous déclarait qu'aujourd'hui c'était un grand jour. En anglais, le titre It's a Great Big Day. Donc maintenant, donc on revient au colonel Parker. Alors était-il visionnaire, escroc, assassin, truand, magouilleur, tout un tas de qualificatifs que je ne lui attribue pas faute de preuves. Mais ce qui est certain, c'est qu'il reste une énigme. Visionnaire, ça c'est incontestable. Efficace, ça c'est aussi sans aucun doute. 1956, avec le single Herbach Hotel, atteint donc la première place au hit parade et sans l'aide du colonel, il n'est pas certain que le King aurait obtenu autant de succès. Et à cet effet, le colonel Parker avait conservé une petite rémanence d'expression de forain et quand il parlait d'Elvis Presley, il le présentait comme son attraction. Donc effectivement, les fans d'Elvis sans doute devaient apprécier. J'oubliais le plus important. À la fin de l'année 1956, le King avait fait rentrer donc dans les caisses, vous êtes assis, je vous rappelle que nous sommes en 1956, et donc le King avait fait rentrer 22 millions de dollars. Vous imaginez que pour le colonel, c'était vraiment un gros jackpot, rien que pour le début. Et maintenant, à propos de monnaie, bah, on va retrouver les Pink Floyd, tiens.

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3: Maintenant, on va parler gros sous et notamment, on va parler du pourcentage que percevait le colonel Parker. Pourcentage, donc, à ma connaissance, qui n'aura jamais été égalé en dehors de René Angelil, donc le manager et l'époux de Céline Dion, mais ça, c'est une autre histoire. Donc, au départ, pour Parker, c'était 25% sur tous les cachets que touchait le King, et c'est ensuite monté à 50%. Alors pour les concerts, il exigeait d'être payé en cash, on imagine le black qui a dû se faire. Il contrôlait en permanence les faits et gestes du King, refusant toutes les interviews magazines ou talk show. Il considérait que l'apparition des artistes sur ses différents supports médiatiques était plus nuisible que productif et pouvait parfois ternir l'image de l'artiste. Il voulait surtout tout contrôler. Une nouveauté avec Bruno Bauer, Push to the Limit.

Relater en quelques minutes la vie rocambolesque du colonel Parker est totalement impossible. C'est d'ailleurs une des raisons pour laquelle je ne parle pratiquement pas d'Elvis. Le sujet de l'émission, bien entendu, était consacré donc au colonel. Ceci étant précisé, je dois sauter pas mal d'étapes et d'années pour arriver à l'année 1957, où Elvis est appelé sous les drapeaux. Le colonel Parker, lui, ne voyait pas ça forcément d'un bon oeil, mais d'un autre côté, ça renforçait donc l'image d'Elvis qui sert son pays, et ce qui n'était pas pour déplaire aux patriotes. La crainte, c'était de voir d'autres prétendants ravir donc la place du King. Début des années 60, le colonel Parker dirige Elvis vers un autre créneau aussi juteux que la musique, le cinéma. Le problème, c'est que le King y perdait un peu son âme, et en ce qui me concerne, cette période que je qualifie de game over, sans intérêt, où l'on faisait jouer à Elvis, déroule totalement insipide.

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2: Et maintenant, nous avons donc Elvis Movie Star, ou le gros jackpot pour le colonel Parker. Alors, Elvis Presley devenait l'attraction hollywoodienne la plus rentable de l'industrie cinématographique des années 60. Les faibles coûts de production dégageaient des bénéfices très conséquents. Et pour vous faire une idée, il suffit simplement de visionner un ou deux films d'Elvis, vous comprendrez que tout reposait uniquement sur la personnalité du rocker. Le reste n'était que décors sans intérêt, des jolies filles écervelées sans aucune saveur. Des histoires à l'eau de rose, de quoi vous endormir au bout de quelques minutes. D'ailleurs, ce qui m'arrivait, le peu de fois où je suis allé voir des films d'Elvis Presley, réveillé uniquement quand le King prenait sa guitare pour chanter, et encore. Pour les chaînes de télévision, s'offrir Elvis dans un show télévisé, c'est un peu comme aujourd'hui quand une chaîne qui veut absolument s'offrir l'exclusivité de la Coupe du Monde de football. Pour les concerts, exactement le même topo. Elvis Presley, financièrement, était inaccessible. Parker, lui, par contre, faisait feu de tout bois, du fric et encore du fric. Rien n'était laissé au hasard. Le revers de la médaille, c'est que Parker, volontairement, isolait Elvis du vrai monde, ce qui explique peut-être d'ailleurs le comportement un peu autodestructeur de la star. Maintenant, je vous propose d'aller faire un petit tour à l'île de la Réunion où on va retrouver un groupe qui s'appelle Les Salauds. Et oui, ça ne s'invente pas. Un groupe que j'avais rencontré il y a à peu près une dizaine d'années et qui va nous chanter « Papa veut une babysitter ».

0: Alors, Elvis prend du gras, il se présente sur scène dans des costumes de plus en plus étriqués, le visage bouffi, période où il performe pendant plus de 3 ans à Las Vegas. Tous les shows sont joués à guichets fermés. Il reproduit en quelque sorte le même schéma que ses prédécesseurs qui eux aussi performaient dans des casinos à Las Vegas sur plusieurs années, à l'exemple de Frank Sinatra, Liberace, Dean Martin et tant d'autres. Pour avoir vécu 2 ans à Las Vegas, j'ai connu des artistes qui pendant pratiquement 20 ans ont tourné dans la plupart des casinos à Las Vegas. Lassant pour ne pas dire barbant pour les artistes, la routine, la contrepartie, c'était du business en CDI, mais Elvis, lui, n'avait vraiment pas besoin de ça.
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1: On arrive déjà à la fin de cette émission. Je vous rappelle que vous étiez en compagnie de votre serviteur JCV à Jurassic Rock. Et en ce qui nous concerne, et comme d'habitude, on se retrouve semaine prochaine, même heure, même endroit. En attendant, portez-vous bien et surtout, n'oubliez pas. But the rock never dies.
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0: Et aujourd'hui, pourquoi parle-t-on d'une vie de bohème ? Vous connaissez certainement La Bohème, cette belle chanson de 1965 dans laquelle Charles Aznavour évoquait la jeunesse miséreuse et exaltée d'un artiste peintre. Si le mot bohémien apparaît au 15e siècle pour désigner les Roms itinérants, la formule vie de bohème est née vers la fin du 17e siècle pour désigner une vie menée sans règles, justement par analogie avec les bohémiens qui, nomades, n'avaient pas de lieu de vie fixe. Mais c'est au 19e siècle et surtout le romantisme qui vont donner à la vie de bohème ses lettres de noblesse, avec l'image de ces jeunes artistes incompris ou de ces étudiants qui vivent dans une quasi-misère, mais qui s'amusent et méprisent les conventions bourgeoises. Cette image est popularisée par George Sand, par Honoré de Balzac et surtout par Henri Murger avec ses scènes de la vie de bohème en 1851 qui connurent un grand succès et qui furent adaptées à la scène comme à l'écran et en particulier inspirèrent le compositeur italien Puccini pour son célèbre opéra La Bohème. On peut également citer le poème Ma Bohème dans lequel Rimbaud décrivait en 1870 sa vie de vagabond démuni et insouciant.
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1: La France accélère sur la consigne des bouteilles en plastique. Emmanuel Macron a demandé le 19 mai dernier au gouvernement d'engager rapidement une concertation sur la mise en place d'une consigne pour les bouteilles en plastique. L'objectif, réduire l'usage du plastique à usage unique et améliorer significativement les taux de recyclage. La France est aujourd'hui un très mauvais élève en Europe. Elle ne recycle que 26% de ses plastiques contre un objectif européen de 50% en 2025 et 55% en 2030. Résultat, elle paie 1,5 milliard d'euros de pénalités par an à l'Union européenne. Le taux de recyclage ne progresse que très lentement, environ d'1% par an en moyenne. Pour le président, il faut bouger maintenant, selon ses mots, en sortant des oppositions stériles entre inaction et décroissance. La consigne, qui consiste à récupérer les bouteilles usagées en supermarché contre une petite somme, fait partie des leviers concrets à étudier, selon le président, aux côtés de l'innovation et de l'organisation collective. En s'inspirant des meilleurs élèves européens, la France peut enfin inverser la tendance. L'Allemagne, avec son système de consigne obligatoire depuis plus de 20 ans, recycle plus de 56% de ses bouteilles en plastique et atteint un taux global de recyclage des plastiques nettement supérieur à 40%. La Norvège et la Suède dépassent régulièrement les 80 voire 90% de collecte grâce à des consignes efficaces et bien acceptées par les citoyens. Ce pays montre qu'une consigne bien conçue n'est pas une punition, mais un outil puissant qui réduit les déchets sauvages.
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2: Bonjour à tous, dans l'actualité cinéma du jour, on parle de la sortie du film La vie d'une femme, sortie à la rentrée prochaine, le 9 septembre prochain. Film signé Charline Bourgeois-Taquet avec notamment Léa Drucker, Charles Berling et Mélanie Thierry. Gabrielle, âgée de 55 ans, se consacre corps et âme à son métier, chirurgienne et chef de service dans un hôpital public. Elle court et se démultiplie, assaille de rose responsabilité. Il lui reste peu de temps pour sa vie privée. Un mari qu'il aime et une maman dont elle doit s'occuper. Lorsqu'une romancière vient passer quelques semaines dans son service pour les besoins d'un livre, son équilibre vacille. Dans le quotidien que Gabrielle s'est construit, y a-t-il de la place pour l'inattendu? La vie d'une femme à découvrir au cinéma. Va falloir être un petit peu patient puisque ça arrivera à la rentrée à partir du 9 septembre prochain. On se retrouve très vite avec d'autres films à découvrir.

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1: Il est 5h.
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2: Chouchou, beignet, glace. C'est la période. Enfin, c'est la période. Enfin, c'est la période sans lettres, les amis, parce que je vous rappelle que nous sommes fin mai, et là, on a un temps quand même de juillet, voire d'août. Hein. Bon, oui, mais ça ne nous empêche pas absolument d'aller manger une glace. On est bien d'accord. Bon, les amis, la fin du tunnel, elle est pour quand? Ben, elle arrive. Ouais, j'allais vous dire enfin, parce que ça devient compliqué. Bon. Qu'est-ce que ça donne météo pour ce vendredi 29? Eh ben, c'est encore du plein soleil, un soleil de plomb, les amis, du matin au soir, avec des températures au lever du jour. Ce matin, on est à plus de 20 degrés en vallée du Rhône. Bah, c'est compliqué. Et cet après-midi, on va monter jusqu'à 34 degrés. On sera 12 degrés au-dessus des normales saisonnières. Pour le samedi 30. Alors, samedi 30, c'est un ciel voilé. Voilà, un petit voile de nuages. Ça devrait rester sec. Ouais, ça devrait rester sec, des températures lourdes. Samedi, on attend plus de 34 degrés. Et puis, cette chaleur lourde, les amis, ben, va partir à l'orage. Et pour dimanche, on attend un risque d'orage sur tout le secteur, que ce soit en plaine ou en montagne, avec des températures encore très très lourdes. On sera sur du 34 degrés. Les températures qui vont commencer à baisser dès lundi avec la levée d'un petit mistral. Des températures maximales de l'ordre de 30 degrés. Et mardi, on sera pas à l'abri de quelques orages. Mais bon, ça reste encore à confirmer. Des températures qui vont baisser la semaine prochaine, à tel point qu'on risquerait de passer légèrement en dessous des normales saisonnières. C'est-à-dire qu'en maximale, on serait sur du 24 à 25 degrés. Donc, on perdrait facilement entre 10 et 12 degrés. Mais ça pourrait remonter, mais parcimonie, ensuite. Faudra revenir nous voir.
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2: Bonjour et bienvenue en ce 29 mai. Et aujourd'hui, nous fêtons les Aymar ainsi que les Gérard et les Maximin. Quant à nos événements marquants, un 29 mai. En 1942, l'étoile jaune devient obligatoire pour les juifs de plus de 6 ans. En 1953, l'apiculteur néo-zélandais Edmund Hillary et le Sherpa népalais Tenzing Norgay sont les premiers à atteindre le toit du monde, le sommet du mont Everest à 8846 mètres. En 1982, Romy Schneider meurt dans son appartement parisien à l'âge de 43 ans. Très déprimée, l'actrice avait été frappée par la mort de son fils qui s'était empalé accidentellement sur la grille d'un jardin. Sa jeune carrière avait été marquée par son rôle de Sissi dans la série de films inspirée par l'histoire de la famille royale austro-hongroise. L'actrice d'origine viennoise a pu réorienter sa contribution au cinéma grâce surtout à Luchino Visconti et Orson Welles, et elle a tenu des rôles remarquables, notamment dans Les choses de la vie, César et Rosalie et Le vieux fusil. En 1985, une émeute sème la mort lors de la finale de la Coupe d'Europe de football opposant au stade du Heysel de Bruxelles et les Anglais de Liverpool aux Italiens de la Juventus de Turin. Des voyous allument un incendie et insultent les spectateurs. La scène se transforme bientôt en bagarre, incitant les spectateurs attaqués à fuir. Ceux-ci se retrouvent coincés dans les grillages. Un muret de béton cède même sous la pression, faisant exploser la masse humaine. On comptera 38 morts et 454 blessés. La tragédie qui reste comme l'une des plus marquantes du sport contemporain entache profondément l'image de tout le football professionnel. En 1994, décès à Santiago du Chili à l'âge de 81 ans, Heinrich Honecker, ancien chef d'État et du Parti communiste est-allemand. Il avait dirigé la RDA communiste d'une main de fer pendant 18 ans. La justice de l'Allemagne réunifiée, qui le jugeait pour les centaines de morts du mur de Berlin, avait été contrainte de le libérer en raison de sa maladie. En 2005, les Français s'expriment par référendum et rejettent le traité constitutionnel européen par 54,68% de non et 45,32% de oui, et une participation de 69,34%. En 2006, suite à une grave erreur technique, l'entreprise de forage indonésienne Lapindo provoque l'apparition d'un volcan de boue dans la région peuplée de Sidoarjo. Malgré plusieurs tentatives pour colmater ce forage, dont une opération consistant à larguer dans le cratère des centaines de blocs de béton, la boue visqueuse, chaude et nauséabonde continue de s'étendre et les experts s'accordent à dire que l'éruption pourrait durer des années. Le volume quotidien de boue expulsé est estimé à 15 000 mètres cubes, soit l'équivalent de 75 piscines olympiques, et déjà recouvert plus de 640 hectares de terrain, provoquant le déplacement d'au moins 36 000 personnes. Et enfin, en 2009, décès de la snowboardeuse française Karine Ruby à l'âge de 31 ans lors d'une chute dans une crevasse du glacier du Géant. Excellente journée à vous.
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0: cette semaine, les amis, allez, on va découvrir les fonds terrestres. Ah ouais. On vous envoie du côté de la grotte de la Salamandre. La grotte de la Salamandre, c'est un patrimoine protégé depuis 2013. Incroyable par nature. La grotte de la Salamandre est une énorme cavité féerique ornée de géants de cristal, stalagmites, titanesques, mises en couleur et en son. Elle est accessible à tous et propose des activités pour tous. Elle a été découverte en 1965 et ouverte au public en 2013. Elle a d'ailleurs reçu la médaille d'or du tourisme en 2015. Elle permet aujourd'hui d'accueillir tous les publics dans une féerie de lumière et de son où l'éclairage naturel alterne avec d'incroyables couleurs. Waouh, vous allez vous en mettre plein les yeux. Alors, ça se situe où? À environ, allez, on va dire, 2 bonnes heures de Valence. Si vous habitez dans le coin, bien évidemment, elle est entre Provence, Camargue, Ardèche et Cévennes, entre Canyon Sauvage, Village Perché et Nature Insolite. Elle est à mi-chemin entre le pont du Gard, pour aller visiter, tiens, pourquoi pas, et la grotte Chauvet 2. 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
1: Spectacle d'impro avec les Givrés ce 28 mai du côté de Bourg-lès-Valence, dans une ambiance décontractée. Les comédiens de la troupe des Givrés, troupe plus que reconnue dans le milieu de l'impro, vous transporteront dans un univers de fantasy et de bonne humeur où tout est possible. Que vous soyez un habitué de l'impro ou que vous découvriez cet art pour la première fois, cette soirée promet des rires et des moments de complicité à partager avec vos proches ce 28 mai. Mais c'est à 20h30 au Café Théâtre à l'Apart Café au Quai Tanaron à Bourg-lès-Valence. Toutes les infos sur apartcafé.fr. Un concert ce 31 mai à Crepy avec In Montana, un chœur de femmes. C'est des chants grégoriens avec des pièces en polyphonie de toute époque. À ne pas rater, c'est à partir de 18h ce 31 mai à la Chapelle Saint-Jean de Crepy. Toutes les infos sur chapellesaintjean.com. Une visite guidée ce 30 mai du côté de Romans-sur-Isère avec les métiers d'autrefois en vitrine. Cette balade vous amène à la découverte du passé artisanal de Romans au gré de vitrines évoquant les métiers d'autrefois. Découvrez le concept qui a inspiré la création de ces mises en scène uniques. Une visite conçue et proposée par l'association de sauvegarde du patrimoine romanais et péagois. C'est sans réservation avec une libre participation. Ce 30 mai, le rendez-vous est fixé à 14h30, place Perrault de Verdun à Romans-sur-Isère. Toutes les infos sur romans-patrimoine.fr. Humour, ce 29 mai, c'est à Châteauneuf-sur-Isère avec Redouane Bouguéraba. Des anecdotes désopilantes, il en a beaucoup à vous raconter. Il explique son parcours, sa réalité, son aventure incroyable, ses rencontres improbables, toujours avec le même ton, déconcertant et hilarant. Celui qui lui est propre, rempli d'impro. Ce 29 mai, c'est à 20h à Aulac, au 430 route du lac, à Châteauneuf-sur-Isère. Info et résa sur au-lac.com.
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1: Et voici l'horoscope de ce vendredi. Nous sommes le 29 mai, nous fêtons les Aymars, les Béliers. Si vous êtes libre, vous aurez une vie sentimentale exaltante.
2: Taureau, si vous préférez fuir au lieu d'aborder les problèmes, la situation ne fera que s'empirer.
3: Les Gémeaux, vous deviendrez un pilier pour votre entreprise.
4: Les Cancers, vous êtes sur la défensive tout au long de la journée.
5: Les Lions, mettez-vous en avant et rendez-vous indispensable pour le plus de personnes possible.
6: Vierge, vous observerez votre partenaire amoureux avec prudence.
7: Balance, ne refusez pas le dialogue.
8: Scorpion, personne ne restera indifférent à votre pouvoir de séduction.
9: Les Sagittaires, voilà le moment idéal pour renforcer votre position professionnelle.
10: Capricorne, vous n'aurez pas besoin de beaucoup d'efforts pour parvenir à vos fins.
11: Les Verseaux, des rencontres non programmées dans votre agenda, pourtant bien remplies, ont toutes les chances de vous apporter un plus.
12: Enfin les Poissons, attention au manque de réalisme en affaires.
13: Bonne journée et à demain.

0: 5h58, soyez les bienvenus les amis, c'est Radio Zigzag, Zigzag Radio, votre radio FM dans le Roval. Tain, Roman, Valence, Tain, Tournon. Vous nous écoutez sur le 102 FM en Vallée du Rhône et 102.4 FM dans le bassin romain. Et bienvenue à la maison. Bienvenue à la maison. C'est Christophe chez moi. Je vous accueille aujourd'hui en ce vendredi 29 mai. Bon, comment ça va? T'es chaud? Oui, mais bon, j'allais vous dire, c'est le sujet du moment. Mais voilà. Nos paniques, nos stress. Ça y est, on voit le bout du tunnel. Enfin, j'allais vous dire, enfin. Voilà, en fait, on va perdre pas mal de degrés. Oui, non, c'est pas le froid qui revient. Mais en fait, comme on est plus de 13 à 14 degrés au-dessus des températures qu'on doit avoir une fin mai, eh ben là, on va rejoindre les normales de saison. Donc, la logique voudrait que ben, on va perdre entre 12 et 13 degrés environ par rapport à ce qu'on a actuellement. Voilà, ça sera pas une grosse perte. Ça, c'est sûr. De quoi? Non. Je vais pas vous dire vivement l'hiver tout de suite. Je vais attendre que vous soyez bien réveillés quand même avant de vous lancer ça dans la figure. Christophe à la maison, je suis ravi de vous accueillir avec l'équipe. Bonjour l'équipe, comment ça va? Ça, ouais, de quoi? Non, il n'y a pas de viaduc cette semaine. Non, il faut arrêter non plus. Ça suffit quand même. La rédaction est là. Dans un instant, c'est à vous. Et vous, les amis, est-ce que vous avez passé une bonne nuit? Au boulot? Bah, en fait, c'est peut-être plus avantageux de bosser quand il fait bien chaud la journée, repos à la maison, ou peut-être à la piscine ou tout ça, et puis bosser la nuit. Et somme toute, les amis. Bon, allez, 6h, vous retrouvez le flash de la rédaction, la météo locale, l'horoscope avec Thibaut, et on se retrouve vers 6h30. Merci d'avoir choisi Radio Zigzag 102 et 102.4, aujourd'hui c'est vendredi, nous sommes le 29 mai. Bonjour.
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2: Il est 6h.
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3: Bonjour à tous, à la une de l'actualité, un nouveau record de chaleur battu hier pour un mois de mai. Quasiment 38 degrés ont été relevés à la Couronne près d'Angoulême. 14 départements sont toujours en vigilance orange canicule entre la façade atlantique et Paris. L'alerte est levée pour la Manche, les Côtes d'Armor et le Finistère. Un nourrisson de 4 jours retrouvé mort hier soir dans la Maine à Angers. Il était porté disparu depuis la tentative de suicide de sa mère. Elle était partie de son domicile avec le bébé dans la nuit. Le corps de l'enfant a finalement a été redécouvert par un passant à proximité du CHU d'Angers. La mère a été hospitalisée dans un état grave après avoir sauté d'un pont à Château-Gontier. Une enquête est en cours. Au Moyen-Orient, Benjamin Netanyahou affirme avoir ordonné à l'armée de prendre le contrôle de 70% de la bande de Gaza. Israël contrôlerait déjà 60% du territoire, selon lui. Les combats se poursuivent malgré le cessez-le-feu entré en vigueur en octobre. On passe au sport avec du tennis et un bilan mitigé hier pour les Français à Roland-Garros. Lucas Van Aché, Arthur Hinderknecht et Elsa Jacquemot ont été éliminés au deuxième tour. Et l'aventure continue pour la sensation Moïse Kouamé, 17 ans seulement, et aussi pour Diane Paris.
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1: Chouchou, beignet, glace. C'est la période. Enfin, c'est la période. Enfin, c'est la période sans lettres, les amis, parce que je vous rappelle que nous sommes fin mai, et là, on a un temps quand même de juillet, voire d'août, hein. Bon, oui, mais ça ne nous empêche pas absolument d'aller manger une glace. On est bien d'accord. Bon, les amis, la fin du tunnel, elle est pour quand? Ben, elle arrive. Ouais, j'allais vous dire enfin. Parce que ça devient compliqué. Bon. Qu'est-ce que ça donne météo pour ce vendredi 29? Eh ben, c'est encore du plein soleil, un soleil de plomb, les amis, du matin au soir, avec des températures au lever du jour. Ce matin, on est à plus de 20 degrés en vallée du Rhône. Bah, c'est compliqué. Et cet après-midi, on va monter jusqu'à 34 degrés. On sera 12 degrés au-dessus des normales saisonnières. Pour le samedi 30. Alors, samedi 30, c'est un ciel voilé. Voilà, un petit voile de nuages. Ça devrait rester sec. Ouais, ça devrait rester sec, des températures lourdes. Samedi, on attend plus de 34 degrés. Et puis, cette chaleur lourde, les amis, bah, va partir à l'orage. Et pour dimanche, on attend un risque d'orage sur tout le secteur, que ce soit en plaine ou en montagne, avec des températures encore très très lourdes. On sera sur du 34 degrés. Les températures qui vont commencer à baisser dès lundi avec la levée d'un petit mistral. Des températures maximales de l'ordre de 30 degrés. Et mardi, on sera pas à l'abri de quelques orages. Mais bon, ça reste encore à confirmer. Des températures qui vont baisser la semaine prochaine, à tel point qu'on risquerait de passer légèrement en dessous des normales saisonnières. C'est-à-dire qu'en maximale, on serait sur du 24 à 25 degrés. Donc on perdrait facilement entre 10 et 12 degrés. Mais ça pourrait remonter, mais parcimonie, ensuite. Faudra revenir nous voir.
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1: Et voici l'horoscope de ce vendredi. Nous sommes le 29 mai, nous fêtons les Aymars, les béliers. Si vous êtes libre, vous aurez une vie sentimentale exaltante.
2: Taureau, si vous préférez fuir au lieu d'aborder les problèmes, la situation ne fera que s'empirer.
3: Les Gémeaux, vous deviendrez un pilier pour votre entreprise.
4: Les Cancers, vous êtes sur la défensive tout au long de la journée.
5: Les Lions, mettez-vous en avant et rendez-vous indispensable pour le plus de personnes possible.
6: Vierge, vous observerez votre partenaire amoureux avec prudence.
7: Balance, ne refusez pas le dialogue.
8: Scorpion, personne ne restera indifférent à votre pouvoir de séduction.
9: Les Sagittaires, voilà le moment idéal pour renforcer votre position professionnelle.
10: Capricorne, vous n'aurez pas besoin de beaucoup d'efforts pour parvenir à vos fins.
11: Les Verseaux, des rencontres non programmées dans votre agenda, pourtant bien remplies, ont toutes les chances de vous apporter un plus.
12: Enfin les Poissons, attention au manque de réalisme en affaires.
13: Bonne journée et à demain.
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1: Je ne vous ai pas parlé de notre coup de cœur du jour, les amis. Bah, le coup de cœur du jour, à 8h-25, hein, comme d'habitude, on écoutera un acteur qui avait une très très bonne notoriété, une bonne carrière dans les années 80, un certain monsieur Richard Berry. Et Richard Berry, en 1984, il s'est essayé à la chanson comme beaucoup d'acteurs, d'hommes politiques. Il y en a, des hommes politiques qui ont chanté. C'est pas resté dans les mémoires, mais bon. Voilà. De quoi? Même en chanson, ils sont pas bons. Ah, l'équipe, ça taille déjà de bon matin. Bon, oui, mais c'est pas les mêmes. Ah, évidemment, c'est pas les mêmes. Monsieur Richard Berry, en 1984, qui avait sorti un énorme succès que vous devez avoir en 45 tours à la maison. Visiteur. Bon, on se l'écoutera tout à l'heure. Vous allez voir, ça fait du bien. En attendant, un petit rappel de l'actualité. Évidemment, suivi de l'éphéméride, un peu de musique. Et on se retrouve à 6h58. Le petit déjeuner est prêt. J'espère que chez vous, c'est pareil. Peut-être que vous terminez votre nuit de travail. Bon, bah, dans tous les cas, vous étiez à la fraîche. Vous allez retourner à la fournaise. De quoi? Oui, mais à la maison, avec la clim, peut-être, à l'abri, tranquillement, dans la piscine, voilà, pendant que les autres vont aller bosser. Ça, c'est pas beau, ce que vous faites. Pardon? Oui, mais exactement. Pendant que vous bossiez, ben, les autres dormaient. Ben, voilà, c'est ça. Voilà, c'est ce qu'on appelle des horaires décalés. À l'époque, ça se faisait pas, ben, maintenant, ça se fait. C'est régulier, c'est courant, quoi. Ouais.
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2: Bonjour à tous. À la une de l'actualité, un nouveau record de chaleur battu hier pour un mois de mai. Quasiment 38 degrés ont été relevés à la Couronne, près d'Angoulême. 14 départements sont toujours en vigilance orange canicule entre la façade atlantique et Paris. L'alerte est levée pour la Manche, les Côtes d'Armor et le Finistère. Attention aux moustiques tigres. Les autorités sanitaires appellent à la prudence. Elles évoquent plus de 90 cas importés de dengue, chikungunya et zika recensés en France ces dernières semaines. Le moustique tigre est désormais implanté dans 83 départements français. Comment lutter contre ce moustique? Réponse avec le spécialiste Thomas Margueron, responsable du département santé-environnement à l'ARS.
3: C'est une espèce qui vraiment réussit à se développer et finalement chaque année elle est encore plus présente. Cette année on a des gens qui reviennent avec la dengue et qui déclarent ces maladies. Donc on a le devoir de faire une enquête pour être sûr que ce ne sont pas des cas qui se sont contaminés sur place. Malheureusement, il n'y a que des gestes du quotidien, c'est-à-dire que tous les 4-5 jours, il faut vérifier son jardin. Il faut vérifier qu'on n'a pas laissé quelque chose, qu'on n'a pas la négligence de laisser un peu d'eau stagnante dans un récipient, etc. Donc c'est vraiment une lutte de tous les instants, la lutte contre les moustiques.
2: Des propos recueillis par Mylène Desbac, les autorités craignent l'apparition de cas autochtones durant l'été après une année dernière record avec plus de 800 contaminations locales recensées dans l'Hexagone. Un nourrisson de 4 jours retrouvé mort hier soir dans la Maine à Angers. Il était porté disparu depuis la tentative de suicide de sa mère. Elle était partie de son domicile avec le bébé dans la nuit. Le corps de l'enfant a finalement été redécouvert par un passant à proximité du CHU d'Angers. La mère a été hospitalisée dans un état grave après avoir sauté d'un pont à Château-Gontier. Une enquête est en cours. Au Moyen-Orient, Benjamin Netanyahou affirme avoir ordonné à l'armée de prendre le contrôle de 70% de la bande de Gaza. Israël contrôlerait déjà 60% du territoire, selon lui. Les combats se poursuivent malgré le cessez-le-feu entré en vigueur en octobre. On termine par du sport, du tennis. Bilan mitigé hier pour les Français à Roland-Garros. Luca Van Aché, Arthur Hinderknecht et Elsa Jacquemot ont été éliminés au deuxième tour. L'aventure continue pour la sensation Moïse Kwame, 17 ans seulement, et aussi pour Diane Paris. À noter également l'élimination du favori chez les hommes du numéro 1 mondial, Yannick Sinner. Voilà pour l'essentiel de l'actualité. Belle journée à tous.
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5: Bonjour, bonjour à tous. C'est le prix de Clairefontaine et les 2850 mètres de la grande piste à l'hippodrome de Vincennes qui sera le théâtre du Quintet Plus de ce vendredi 29 mai 2026. Il réunira 16 chevaux âgés de 8 ans en n'ayant pas gagné 180 000 euros. Départ prévu 20h15. En tête de notre sélection, le 16, Héraclion des Bois, bien engagé, venant de prouver son retour en forme, il peut à très belle cote mettre tout le monde d'accord. suivi du 5 Italiano Di Pao, préparé avec le plus grand soin pour cette épreuve visée. Le 14 Hilton de Belland, prise en note le jour de sa rentrée du côté de Toulouse. Le 9 Yenis de Barbray, confié à Eric Raffin et déféré des 4 pieds. Et enfin le 8 Iroise de Matker, si elle fournit sa vraie valeur, sa place est dans la bonne combinaison, elle complétera notre sélection. Une sélection que vous pouvez retrouver sur ma chaîne YouTube Tom Kazak, les pronostics hippiques avec mes dernières minutes. Donc notre choix aujourd'hui, premier le 16, Héraclion des Bois. Second le 5, Italiano Di Pao. Troisième le 14, Hilton de Belland. Quatrième le 9, Yenis de Barbray. Cinquième le 8, Iroise de Matker. Le second choix le 4, le 12 et le 2. Et à vous la fortune! Retrouvez les pronostics hippiques du Quintet Plus sur Radio Zigzag tous les jours à 6h30, 8h30 et 12h04.
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2: Bonjour et bienvenue en ce 29 mai. Et aujourd'hui, nous fêtons les Aymard ainsi que les Gérard et les Maximin. Quant à nos événements marquants, un 29 mai. En 1942, l'étoile jaune devient obligatoire pour les juifs de plus de 6 ans. En 1953, l'apiculteur néo-zélandais Edmund Hillary et le Sherpa népalais Tenzing Norgay sont les premiers à atteindre le toit du monde, le sommet du mont Everest à 8846 mètres. En 1982, Romy Schneider meurt dans son appartement parisien à l'âge de 43 ans. Très déprimée, l'actrice avait été frappée par la mort de son fils qui s'était empalé accidentellement sur la grille d'un jardin. Sa jeune carrière avait été marquée par son rôle de Sissi dans la série de films inspirée par l'histoire de la famille royale austro-hongroise. L'actrice d'origine viennoise a pu réorienter sa contribution au cinéma grâce surtout à Luchino Visconti et Orson Welles, et elle a tenu des rôles remarquables, notamment dans Les choses de la vie, César et Rosalie et Le vieux fusil. En 1985, une émeute sème la mort lors de la finale de la Coupe d'Europe de football opposant au stade du Heysel de Bruxelles et les Anglais de Liverpool aux Italiens de la Juventus de Turin. Des voyous allument un incendie et insultent les spectateurs. La scène se transforme bientôt en bagarre, incitant les spectateurs attaqués à fuir. Ceux-ci se retrouvent coincés dans les grillages. Un muret de béton cède même sous la pression, faisant exploser la masse humaine. On comptera 38 morts et 454 blessés. La tragédie qui reste comme l'une des plus marquantes du sport contemporain entache profondément l'image de tout le football professionnel. En 1994, décès à Santiago du Chili à l'âge de 81 ans, Heinrich Honecker, ancien chef d'État et du Parti communiste est-allemand. Il avait dirigé la RDA communiste d'une main de fer pendant 18 ans. La justice de l'Allemagne réunifiée, qui le jugeait pour les centaines de morts du mur de Berlin, avait été contrainte de le libérer en raison de sa maladie. En 2005, les Français s'expriment par référendum et rejettent le traité constitutionnel européen par 54,68% de non et 45,32% de oui et une participation de 69,34%. En 2006, suite à une grave erreur technique, l'entreprise

0: 6000 personnes. Et enfin, en 2009, décès de la snowboardeuse française Karine Ruby à l'âge de 31 ans lors d'une chute dans une crevasse du glacier du Géant. Excellente journée à vous.
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1: Spectacle ce 30 mai, c'est à Montoison, avec Dame Guichotte, une épopée théâtrale et musicale portée par 40 comédiens et comédiennes, chanteurs et musiciens, où le chœur, formé d'habitants d'une quinzaine de villages, entre Cré et Montélimar, devient le cœur battant du récit. Daniel se lance dans un grand défi, mettre en scène les aventures de Don Quichotte avec sa chorale, mais la maladie d'Alzheimer la rattrape. Comment continuer à faire récit quand sa propre histoire s'échappe? Une épopée théâtrale et musicale pour 40 artistes par la compagnie Furtive Épopée, un spectacle Samuel Guizec. Ce 30 mai, c'est à 21h, quartier Margoulon à Montoison. Toutes les infos sur furtiveépopée.fr. Le marché des créateurs à Romans, n'oubliez pas, c'est tous les premiers dimanches du mois, et ce de 8h30 à 12h30. Le marché alimentaire, place Maurice Faure, battant son plein tous les dimanches. La ville de Romans a donc décidé d'intégrer de la créativité à ce rendez-vous hebdomadaire en vous proposant ce marché des créateurs dédié aux métiers d'art, et c'est sur le parvis de la collégiale Saint-Bernard, en continuité directe avec le marché alimentaire. Vous retrouverez des créateurs talentueux, vous proposant des produits uniques, faits main et éco-responsables. Et parmi les projets proposés, bijoux, céramique, verre, atelier de bois, accessoires en couture, bougies, décorations, illustrations et bien d'autres sur ce marché des créateurs. C'est tous les premiers dimanches du mois, donc de 8h30 à 12h30, et ce jusqu'au 4 octobre.
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1: Bienvenue sur Radio Zigzag, la radio du Grand Romaltin, 102 FM, vous êtes avec nous en Vallée du Rhône, et 102.4 FM dans le bassin romanais. Il est 6h58, aujourd'hui c'est vendredi, nous sommes le 29 mai. Comment allez-vous les amis? Bon, oui, vous allez me dire chaud, oui, bon, c'est d'actualité, mais, le bout du tunnel approche. Voilà. Et là, vous ne voyez pas, les amis, mais j'ai un sourire qui monte jusque dans les oreilles. Attendez, ça frappe à la porte. Oui, ouvrez l'équipe. Notre roi soleil. Fredo Coster, comment vas-tu? Moi, j'ai absolument rien dit. Ah, sur la météo, tout, je n'ai absolument rien dit. J'ai fait le bulletin, mais c'est tout, hein. Comment ça, mon œil? Bon, tu vas pas commencer de bon matin. Assis-toi, bois un café, prends un pain au chocolat, tranquillement. J'aurai le temps de m'occuper de toi un petit peu plus tard. les amis, voyons. Qui aime bien, châtie bien. Bon, j'espère que vous avez passé une bonne nuit, peut-être au travail, à la fraîche. Et puis, si vous y allez, pensez bien à vous hydrater de l'eau, rien que de l'eau, s'il vous plaît. Votre corps humain en aura besoin et je pense que vous aussi, vous allez en avoir besoin. Bon, je vous annonce notre coup de cœur de tout à l'heure, 8h-25, on écoutera un acteur qui avait une belle carrière dans les années 80, Monsieur Richard Berry. Et en 1984, il s'est essayé à la chanson avec succès. Un titre que vous devez avoir en 45 tours à la maison, très probablement, ça s'appelle Visiteur. On l'écoutera tout à l'heure, bien évidemment. Ah, j'ai également une information qui vient de tomber, là. Je suis en train de voir, là, ça clignote, j'appuie dessus. Émission spéciale Fête de la Radio. Oui, parce que vous le savez, les amis, c'est la Fête de la Radio la semaine prochaine. Et vendredi prochain, le Zigzag Café, eh ben, on fera une spéciale. Mais je serai pas tout seul. Je vous en dis pas plus. Ça sera vendredi prochain, une émission qui sera faite en direct, comme d'habitude, mais avec d'autres personnes. Voilà. Ça va tailler sévèrement, les amis. Ça, je vous le dis. Donc, notez-le. Ça sera la semaine prochaine, vendredi 5 juin. Entre 5h58 et 9h, et si vous ne pouvez pas l'écouter, écoutez, il n'y a pas de problème, justement, on la mettra en podcast. 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Ne vous gênez surtout pas. Voilà, vous voyez, on prend soin de vous, les amis. Hein? Oui, mais je vais m'occuper des autres, vous allez voir. En attendant, moi, qu'est-ce que je peux vous proposer? Eh ben, un petit actu sport dans un instant, suivi de la météo locale, l'horoscope avec Thibaut et les collectes de sang avec Roland. Il est 7h01. Oui, bon, on aime bien un petit peu tailler la bavette le matin. C'est le début de la journée. La rédaction? On y va? Allez, merci d'être avec nous, c'est Zigzag, 7h01, aujourd'hui c'est vendredi, nous sommes le 29 mai, bonjour!
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2: Il est 7h.
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3: Bonjour à tous, à la une de l'actualité, un nouveau record de chaleur battu hier pour un mois de mai, quasiment 38 degrés ont été relevés à la Couronne près d'Angoulême. 14 départements sont toujours en vigilance orange canicule entre la façade atlantique et Paris. L'alerte est levée pour la Manche, les Côtes d'Armor et le Finistère. Un nourrisson de 4 jours retrouvé mort hier soir dans la Maine à Angers. Il était porté disparu depuis la tentative de suicide de sa mère. Elle était partie de son domicile avec le bébé dans la nuit. Le corps de l'enfant a finalement été redécouvert par un passant à proximité du CHU d'Angers. La mère a été hospitalisée dans un état grave après avoir sauté d'un pont à Château-Gontier. Une enquête est en cours. Au Moyen-Orient, Benjamin Netanyahou affirme avoir ordonné à l'armée de prendre le contrôle de 70% de la bande de Gaza. Israël contrôlerait déjà 60% du territoire, selon lui. Les combats se poursuivent malgré le cessez-le-feu entré en vigueur en octobre. On passe au sport avec du tennis et un bilan mitigé hier pour les Français à Roland-Garros. Lucas Van Haché, Arthur Hinderknecht et Elsa Jacquemot ont été éliminés au deuxième tour. Et l'aventure continue pour la sensation Moïse Kouamé, 17 ans seulement, et aussi pour Diane Paris.
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3: Vous avez peut-être découvert son visage. Moïse Kouamé, c'est la sensation française de ce Roland-Garros. Le regard pétillant, le sourire franc et la tête haute, le jeune Français de 17 ans a remporté le premier match de sa carrière en Grand Chelem en battant Marin Cilic, un ancien vainqueur de Grand Chelem, rien que ça. Invité par le tournoi parisien, il a franchi un palier avec cette victoire. Pas plus impressionné que ça par le décor.
2: Je me sentais vraiment préparé, je me sentais prêt. Toute cette expérience récoltée à Miami, Monte Carlo, m'a vraiment sûrement aidé, à Montpellier aussi, parce que voilà, il y a eu de belles atmosphères aussi là-bas. Donc je sentais bien mon service, mon coup droit, mon revers, je me sentais bien physiquement et mentalement. Donc voilà, si j'arrivais et que je perdais ce match, bah, c'était pas un facteur vraiment qui me stressait. Voilà, je voulais juste rentrer et m'amuser. Et c'est ce qu'au final j'ai réussi à faire, et bien sûr la victoire est venue avec tout ça, donc c'est encore mieux.
3: Au-delà de ses capacités physiques et techniques, Moïse Kouamé impressionne par sa maturité. Il dispute sa première saison sur le circuit professionnel. Le natif de Sarcelles était quasiment 900e au classement ATP en décembre dernier. Le voilà aux alentours de la 250e place, soit une progression de presque 700 places en 6 mois. Moïse Kouamé, c'est l'avenir du tennis français dans une génération qui vient de voir Gaël Monfils taper ses dernières balles à Roland. Et pour sa progression, il peut compter sur les conseils avisés de Richard Gasquet, son entraîneur. La transmission est assurée.
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1: Chouchou, beignet, glace. C'est la période. Enfin, c'est la période. Enfin, c'est la période sans lettres, les amis, puisque je vous rappelle que nous sommes fin mai, et là, on a un temps quand même de juillet, voire d'août, hein. Bon, oui, mais ça ne nous empêche pas absolument d'aller manger une glace. On est bien d'accord. Bon, les amis, la fin du tunnel, elle est pour quand? Ben, elle arrive. Ouais, j'allais vous dire enfin. Parce que ça devient compliqué. Bon. Qu'est-ce que ça donne météo pour ce vendredi 29? Eh ben, c'est encore du plein soleil, un soleil de plomb, les amis, du matin au soir, avec des températures au lever du jour. Ce matin, on est à plus de 20 degrés en vallée du Rhône. Bah, c'est compliqué. Et cet après-midi, on va monter jusqu'à 34 degrés. On sera 12 degrés au-dessus des normales saisonnières. Pour le samedi 30, alors samedi 30, c'est un ciel voilé. Voilà, un petit voile de nuages. Ça devrait rester sec. Ouais, ça devrait rester sec, des températures lourdes. Samedi, on attend plus de 34 degrés. Et puis, cette chaleur lourde, les amis, va partir à l'orage. Et pour dimanche, on attend un risque d'orage sur tout le secteur, que ce soit en plaine ou en montagne, avec des températures encore très très lourdes. On sera sur du 34 degrés. Les températures qui vont commencer à baisser dès lundi avec la levée d'un petit mistral. Des températures maximales de l'ordre de 30 degrés. Et mardi, on sera pas à l'abri de quelques orages. Mais bon, ça reste encore à confirmer. Des températures qui vont baisser la semaine prochaine, à tel point qu'on risquerait de passer légèrement en dessous des normales saisonnières. C'est-à-dire qu'en maximale, on serait sur du 24 à 25 degrés. Donc on perdrait facilement entre 10 et 12 degrés. Mais ça pourrait remonter, mais parcimonie, ensuite. Faudra revenir nous voir.

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2: Et voici l'horoscope de ce vendredi. Nous sommes le 29 mai, nous fêtons les Aymars, les Béliers. Si vous êtes libre, vous aurez une vie sentimentale exaltante.
3: Taureau, si vous préférez fuir au lieu d'aborder les problèmes, la situation ne fera que s'empirer.
4: Les Gémeaux, vous deviendrez un pilier pour votre entreprise.
5: Les Cancers, vous êtes sur la défensive tout au long de la journée.
6: Les Lions, mettez-vous en avant et rendez-vous indispensable pour le plus de personnes possible.
7: Vierge, vous observerez votre partenaire amoureux avec prudence.
8: Balance, ne refusez pas le dialogue.
9: Scorpion, personne ne restera indifférent à votre pouvoir de séduction.
10: Les Sagittaires, voilà le moment idéal pour renforcer votre position professionnelle.
11: Capricorne, vous n'aurez pas besoin de beaucoup d'efforts pour parvenir à vos fins.
12: Les Verseaux, des rencontres non programmées dans votre agenda, pourtant bien remplies, ont toutes les chances de vous apporter un plus.
13: Enfin les Poissons, attention au manque de réalisme en affaires.
14: Bonne journée et à demain.
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1: 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Bon, un petit rappel de l'actualité, la rédac, et puis juste après, on se retrouve avec notre coup de cœur du jour.
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2: Bonjour à tous. À la une de l'actualité, un nouveau record de chaleur battu hier pour un mois de mai. Quasiment 38 degrés ont été relevés à la Couronne, près d'Angoulême. 14 départements sont toujours en vigilance orange canicule entre la façade atlantique et Paris. L'alerte est levée pour la Manche, les Côtes d'Armor et le Finistère. Attention aux moustiques tigres. Les autorités sanitaires appellent à la prudence. Elles évoquent plus de 90 cas importés de dengue, chikungunya et zika recensés en France ces dernières semaines. Le moustique tigre est désormais implanté dans 83 départements français. Comment lutter contre ce moustique? Réponse avec le spécialiste Thomas Margueron, responsable du département santé-environnement à l'ARS.
3: C'est une espèce qui vraiment réussit à se développer et finalement chaque année elle est encore plus présente. Cette année on a des gens qui reviennent avec la dengue et qui déclarent ces maladies. Donc on a le devoir de faire une enquête pour être sûr que ce ne sont pas des cas qui se sont contaminés sur place. Malheureusement, il n'y a que des gestes du quotidien, c'est-à-dire que tous les 4-5 jours, il faut vérifier son jardin. Il faut vérifier qu'on n'a pas laissé quelque chose, qu'on n'a pas eu la négligence de laisser un peu d'eau stagnante dans un récipient, etc. Donc c'est vraiment une lutte de tous les instants, la lutte contre les moustiques.
2: Des propos recueillis par Mylène Debac, les autorités craignent l'apparition de cas autochtones durant l'été après une année dernière record avec plus de 800 contaminations locales recensées dans l'Hexagone. Un nourrisson de 4 jours retrouvé mort hier soir dans la Maine à Angers. Il était porté disparu depuis la tentative de suicide de sa mère. Elle était partie de son domicile avec le bébé dans la nuit. Le corps de l'enfant a finalement été redécouvert par un passant à proximité du CHU d'Angers. La mère a été hospitalisée dans un état grave après avoir sauté d'un pont à Château-Gontier. Une enquête est en cours. Au Moyen-Orient, Benjamin Netanyahou affirme avoir ordonné à l'armée de prendre le contrôle de 70% de la bande de Gaza. Israël contrôlerait déjà 60% du territoire, selon lui. Les combats se poursuivent malgré le cessez-le-feu entré en vigueur en octobre. On termine par du sport, du tennis. Bilan mitigé hier pour les Français à Roland-Garros. Luca Van Aché, Arthur Hinderknecht et Elsa Jacquemot ont été éliminés au deuxième tour. L'aventure continue pour la sensation Moïse Kwame, 17 ans seulement, et aussi pour Diane Paris. A noter également l'élimination du favori chez les hommes du numéro 1 mondial, Yannick Sinner. Voilà pour l'essentiel de l'actualité. Belle journée à tous.
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4: 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Bonjour, bonjour, c'est l'actu du vendredi. La vague de chaleur en France va-t-elle toucher à sa fin? Coucou, c'est la Chantal. Vous plaisantez ou quoi? Moi, j'ai jamais eu autant de bouffées de chaleur qu'en ce moment. Quand je vois ces beaux tennismen à Roland-Garros, je chauffe. Quand je vois les beaux rugbymen, je surchauffe. Et attendez que je vois la finale de la Coupe des Champions de football. C'est la grillade assurée, chez Chantal. La température n'est pas prête de retomber, si tu vois ce que je veux dire.
5: Oh, mais on voit très bien, Chantal, la surchauffe entre Donald Trump et les Mollahs, les gardiens de la révolution iranien, se poursuit. On fait le point avec le commandant Stallone.
6: Hop, hop, hop, c'est plus commandant, mais général, s'il vous plaît.
5: Ah, bravo, général, vous avez eu une promotion?
6: Non, non, je me suis servi, il y a un général qui est parti en retraite. J'ai pris sa place, ses galons et son bureau.
5: Oui, et à part ça, des nouvelles du front?
6: Oui, oui, avec l'âge, le front est un peu dégarni.
5: Non, non, je parlais pas de votre tête, mais du front de la guerre contre l'Iran.
6: Oh, bah là aussi, c'est bien dégarni. Les Iraniens, ils n'ont plus rien. Plus d'avions, plus de bateaux, plus de missiles. Ils sont bien dégarnis, je vous dis. C'est pour ça que les mollahs, ils mettent des turbans sur la tête. C'est pour pas qu'on voit qu'ils n'ont plus aucun poil sur le caillou.
5: Mais dites-moi, général, vous êtes sûr de ce que vous avancez, là? Il leur resterait pas quelques drones?
6: Elle est bien drone, celle-là. Vous voulez dire les petits avions en papier qu'ils nous envoient? Même pas mal, même pas peur.
5: Mais avec tout ça, il serait pas fatigué, Donald Trump?
6: Ouais, oncle Donald, il est indestructible. Comme le personnage animé. Vous connaissez les indestructibles?
5: Oui, bien sûr. Cette famille de super-héros.
6: C'est bien ça. Donald, c'est un super-héros. Et il combat Mola Gru, qui est moche et méchant.
5: Et quant à vous, général Stallone, vous vous voyez également comme un super-héros?
6: Non, moi je suis plutôt un mignon. C'est mignon, les mignons.
5: Très mignon, bien sûr, oui. La surchauffe, elle était aussi sur les cours de Roland-Garros hier, avec l'exploit du jeune français Moïse Kwame, qualifié pour le troisième tour. Nelson, est-ce que vous pouvez nous raconter un petit peu cet exploit?
7: Oui, certainement, oui. Moïse, avec son bras surpuissant, a soulevé les montagnes, il a séparé la mer en deux. Et hier, grâce à ses coups de génie, Moïse a même coupé les jambes de ce pauvre Valero, qui à la fin ne valait plus rien.
5: Ouais. On attend le prochain match avec impatience pour voir un autre miracle du prodige français. Le numéro 1 mondial, lui, a pris la porte. L'italien Sinner a en effet été sorti par un Argentin. Du coup, la voie est libre pour Zverev ou Djokovic.
7: Oh, et on me souffle même dans l'oreillette que Joe Wilfried Tsonga en profiterait pour faire son grand retour.
5: Mais excusez-moi Nelson, mais pour vous souffler de telles salades, c'est qu'ils n'ont plus envie de vous revoir à Roland-Garros.
7: Oh, excuse-moi, mais là, je viens d'apprendre que Yannick Noah s'est qualifié pour le prochain tour.
5: Ah oui, votre oreillette est vraiment périmée.
7: Ah, mais c'est qu'il a l'air sexy, le petit Moïse Kwame. Viens par là, Momo. Je vais t'apprendre les 10 commandements de la Chantal.
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3: Allez, le coup de cœur du jour, les amis. On va retourner dans les années 80. Je vous rappelle que la bande FM a démarré en 1981. C'est le président de la République de l'époque, monsieur François Mitterrand, qui avait démocratisé cette fameuse bande FM qui ne servait à rien. Et c'est lui qui l'a ouverte aux radios. Voilà. D'ailleurs, on va bientôt fêter l'anniversaire des radios. Enfin, je vous en parlerai tout à l'heure dans le clin d'œil. Voilà, avec une émission spéciale d'ailleurs. Bon, il y a rien de prêt, mais vous allez voir. Bon, et puis, dès que les radios ont commencé à démarrer sur la bande FM, bien évidemment, l'opportunité a été trop grande pour bon nombre de personnalités plus ou moins connues, en se disant, tiens, il y a les radios locales et tout, on va peut-être se faire entendre, se faire connaître. Donc, des choses improbables se sont faites. Des hommes politiques qui se sont mis à chanter, des présentateurs télé qui se sont mis à chanter. Ça a été un carnage phénoménal. On a entendu de ces trucs énormes. Il y en a certains, c'est une honte, quoi. Que tu te dis, mais comment ils ont pu créer ces trucs? C'est pas possible. Voilà. Et puis, certains acteurs, actrices également se sont mis à la chanson. Il y en a un qui est sorti du lot quand même, C'était un acteur très connu à l'époque, monsieur Richard Berry. Et monsieur Richard Berry, en 1984, sous la plume de Didier Barbelivien, un petit 45 tours qui est sorti, ça s'appelle Visiteur. 1984. Ok. 2026. Ok. Vous faites vite le calcul. 80, 90, 0, 20, 1, ça fait 42 ans. Ouais. Ce titre a 42 ans, et bizarrement, on a toujours autant de plaisir à l'écouter, parce qu'en fait, c'est bien. Je vous propose tout de suite, les amis, en coup de cœur du jour, monsieur Richard Berry, avec Visiteur, titre vinyle d'origine de 1984. Alors, on y va.

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1: Aujourd'hui, nous avons le plaisir d'accueillir Margot pour la présentation de son groupe de running Run et Papote. Bonjour Margot.
2: Bonjour.
1: Comment est né votre groupe de running et qu'est-ce qui vous a donné envie de le créer ?
2: Alors, déjà, je suis quelqu'un qui aime faire beaucoup de sport. Et à côté, je suis également freelance en marketing, Margot Marketing du coup, et donc j'adore créer, et j'adore rassembler les personnes, et j'adore le sport, donc j'ai fait quelque chose qui combine les trois, et c'est pour ça que j'ai créé Run & Papote.
1: Et quel est l'objectif de ce groupe ?
2: L'objectif du coup, c'est de réunir donc des filles, donc deux fois par semaine, on se réunit le lundi pour le moment et le jeudi pour courir ensemble, et partager un bon moment, donc à la fois rencontrer des nouvelles personnes, et à la fois faire du sport, tout en se sentant en sécurité.
1: Y a-t-il une fréquence de sortie ?
2: Il y a deux sorties par semaine, le lundi à 18h30 et le jeudi du coup à 19h. Et après, en fonction des personnes, on a une conversation du coup sur Instagram où elles peuvent éventuellement proposer de nouvelles sorties aux horaires qui les arrangent.
1: Et quel type de parcours vous favorisez ? Plutôt les sentiers, la ville ? Quelle distance ? Et est-ce que vous courez uniquement sur Tournon ?
2: Alors, on court sur Tournon. Et tournons, on fait minimum 5 km et souvent on en fait un peu plus parce que finalement quand on papote, et ben, on se rend pas compte que ça passe vite. Et après on fait donc de la route, du sentier, également on court parfois dans les vignes aussi, à Talermitage.
1: Ah oui, c'est vrai que ça c'est une bonne idée de courir dans les vignes. Et est-ce que le groupe est ouvert à tous les niveaux ?
2: Vraiment tous les niveaux, débutants compris, parce qu'en fait 5 km, il y a plein de personnes qui l'ont jamais fait. Et finalement quand elles participent, et ben, elles y arrivent largement.

0: une fille peut se retrouver peut-être avec deux hommes et elle a pas forcément l'envie ou elle a peur que peut-être ça soit plus ambigu et qu'au final, bah, elle se concentre pas sur juste le plaisir du sport.
1: Quelle est la démarche à suivre pour rejoindre votre groupe?
0: On met des publications donc fréquemment sur Instagram, donc c'est Run and Papote, c'est Run and Papote même tournon, après il faut rajouter. Et donc il faut commenter sous la publication, dire qu'on est intéressé, et une fois que vous commentez, après on vous rajoute sur la conversation, et c'est là justement où après on discute des sorties, éventuellement on peut en proposer des nouvelles.
1: Est-ce que vous avez des projets pour l'avenir, des évolutions envisagées?
0: Alors après, on a pour projet de faire des collaborations, parce que moi à côté j'ai déjà un compte Instagram qui s'appelle Chin Montélimar, où je fais des rencontres entre filles qui à la fois découvrent des activités des artisans locaux. Et du coup, je peux éventuellement, enfin, ça serait en tout cas ce que j'envisage, c'est à l'avenir de proposer quelque chose qui mixe running et une autre activité chez un commerçant, par exemple, faire un after work ou de la poterie après le running, ou voilà. Essayer de mixer deux activités.
1: D'accord, ah ouais, ça c'est très intéressant. Je pense que ça pourrait amener un peu plus encore de personnes pour se joindre à vous. Du coup, alors moi je me questionne, quel est le secret pour garder une bonne ambiance et pour motiver le groupe?
0: Le secret, je pense que c'est le collectif qui fait que les discussions sont diversifiées et que ça motive. C'est de faire venir plein de personnes de différents horizons et en fait on se rend compte qu'on a plein de points communs et pas que le sport. Et du coup, ça fait de belles rencontres à côté, donc ça crée une bonne ambiance. Et puis, on se donne plein de secrets sur le sport, sur comment bien respirer. Donc, en fait, c'est hyper intéressant de venir. C'est qu'à la fois, on fait du sport et on apprend aussi plus sur ce sport. Donc, la diversité des échanges, c'est une plus-value et ça motive.
1: Oui, exactement. Et est-ce que vous avez un message à faire passer à nos auditeurs?
0: Eh bien, vous pouvez nous suivre du coup sur Run and Papote. Ça sera avec plaisir. Si vous êtes un homme, vous inquiétez pas, bientôt on ouvrira sûrement à d'autres personnes et à une plus grande communauté.
1: D'accord, et ben super. En tout cas, merci Margot d'avoir participé à cette petite interview et nous vous souhaitons une belle réussite dans vos projets.
0: Merci beaucoup.

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1: Il est 8h.
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2: Bonjour à tous. À la une de l'actualité, fin de la vigilance orange canicule pour le Morbihan, l'Ille-et-Vilaine et la Mayenne ce matin. 11 départements sont toujours en vigilance orange canicule entre la façade atlantique et Paris. Un nouveau record de chaleur a été battu hier pour un mois de mai. Quasiment 38 degrés ont été relevés à la Couronne près d'Angoulême. Un nourrisson de 4 jours retrouvé mort hier soir dans la Maine à Angers. Il était porté disparu depuis la tentative de suicide de sa mère. Elle était partie de son domicile avec le bébé dans la nuit. Le corps de l'enfant a finalement été découvert par un passant à proximité du CHU d'Angers. La mère a été hospitalisée dans un état grave après avoir sauté d'un pont à Château-Gontier. Une enquête est en cours. Le gouvernement détaille ses économies pour faire face au coût de la guerre au Moyen-Orient, estimé à 6 milliards d'euros. Bercy annonce notamment le gel de 3 milliards 200 millions d'euros de crédits et l'annulation de près de 850 millions d'euros de dépenses de l'État. Ajoutez aussi le gel des allègements de cotisations sociales pour les entreprises sur les bas salaires. Et en football, qui de Nice ou de Saint-Etienne sera en Ligue 1 la saison prochaine? Réponse ce soir avec le barrage retour Ligue 1-Ligue 2 à 20h45 à Nice. Le match aller s'était terminé sur un nul 0-0.
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4: Aujourd'hui, 29 mai, la snowboardeuse française Karine Ruby nous disait au revoir justement un 29 mai. Voici son histoire.
5: Elle est née le 4 janvier 1978 en Haute-Savoie. Elle porte un nom qui sonne la rareté. Elle, c'est Karine Ruby. Elle fut en effet une snowboardeuse d'un rare talent pour son époque et de qualité quasiment inégalée au sein de sa discipline. Sa disparition en mai 2009, lors d'une chute sur le glacier du Géant près de Chamonix, elle, l'amoureuse de la montagne, ne parviendra pas à éteindre et à faire oublier ce qu'elle a entrepris sur les pistes depuis le milieu des années 90. Mais c'est en 1998 que l'histoire de Karine prend son essor véritablement. Nous sommes exactement le 9 février 1998 sur les pentes du mont Yakebitai au Japon. Là vont se disputer les deux premiers runs olympiques de l'histoire du snowboard lors des Olympiades d'hiver de Nagano, dans cette épreuve du slalom géant. Au bout de ces deux courses, un titre à la clé, deux Françaises peuvent nourrir l'espoir de devenir la première snowboardeuse auréolée des lauriers olympiques, Karine Ruby et Isabelle Blanc. Alors sur une bonne cadence, cette dernière rate la fin de son premier run et laisse à Karine Ruby le loisir d'être en tête à l'entame du second run quelques instants plus tard. Mais Ruby, c'est géré, elle n'est pas la meilleure rideuse de sa génération pour rien, elle dévale la piste. Sans accroc, enchaîne parfaitement la trentaine de portes comme une virtuose de la planche qu'elle l'est et relègue l'allemande Heidi Reinhold à près de 2 secondes au cumulé des deux chronos. C'est un gouffre à ce niveau-là. Ça y est, la Haute-Savoyarde devient la première championne olympique et rentre dans l'histoire de la glisse française. Accueillie en héroïne quelques jours plus tard à son retour en France, Karine récolte une nouvelle breloque sur le slalom parallèle à Salt Lake City en 2002, en argent cette fois-ci, derrière Isabelle Blanc. Si son palmarès restera à tout jamais sans nul doute le plus beau des snowboardeuses des années 90-2000, c'est surtout son éternel sourire qui continuera à rayonner dans les souvenirs de celles et ceux qui ont pu assister ou admirer ses exploits.
4: Allez, on se donne rendez-vous demain pour d'autres histoires d'un jour avec Mémoire Sport.
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1: Chouchou, beignet, glace. C'est la période. Enfin, c'est la période. Enfin, c'est la période sans lettres, les amis, puisque je vous rappelle que nous sommes fin mai, et là, on a un temps quand même de juillet, voire d'août. Hein. Bon, oui, mais ça ne nous empêche pas absolument d'aller manger une glace. On est bien d'accord. Bon, les amis, la fin du tunnel, elle est pour quand? Ben, elle arrive. Ouais, j'allais vous dire enfin, parce que ça devient compliqué. Bon, qu'est-ce que ça donne météo pour ce vendredi 29? Eh ben, c'est encore du plein soleil, un soleil de plomb, les amis, du matin au soir, avec des températures au lever du jour. Ce matin, on est à plus de 20 degrés en vallée du Rhône. Bah, c'est compliqué. Et cet après-midi, on va monter jusqu'à 34 degrés. On sera 12 degrés au-dessus des normales saisonnières. Pour le samedi 30. Alors, samedi 30, c'est un ciel voilé. Voilà, un petit voile de nuages. Ça devrait rester sec. Ouais, ça devrait rester sec, des températures lourdes. Samedi, on attend plus de 34 degrés. Et puis, cette chaleur lourde, les amis, va partir à l'orage. Et pour dimanche, on attend un risque d'orage sur tout le secteur, que ce soit en plaine ou en montagne, avec des températures encore très très lourdes. On sera sur du 34 degrés. Les températures qui vont commencer à baisser dès lundi avec la levée d'un petit mistral. Des températures maximales de l'ordre de 30 degrés. Et mardi, on sera pas à l'abri de quelques orages. Mais bon, ça reste encore à confirmer. Des températures qui vont baisser la semaine prochaine, à tel point qu'on risquerait de passer légèrement en dessous des normales saisonnières. C'est-à-dire qu'en maximale, on serait sur du 24 à 25 degrés. Donc on perdrait facilement entre 10 et 12 degrés. Mais ça pourrait remonter, mais parcimonie, ensuite. Faudra revenir nous voir.
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3: Et voici l'horoscope de ce vendredi, nous sommes le 29 mai, nous fêtons les Aymars, les béliers. Si vous êtes libre, vous aurez une vie sentimentale exaltante. Taureau, si vous préférez fuir au lieu d'aborder les problèmes, la situation ne fera que s'empirer. Les gémeaux, vous deviendrez un pilier pour votre entreprise. Les cancers, vous êtes sur la défensive tout au long de la journée. Les lions, mettez-vous en avant et rendez-vous indispensable pour le plus de personnes possible. Vierge, vous observerez votre partenaire amoureux avec prudence. Balance, ne refusez pas le dialogue. Scorpion, personne ne restera indifférent à votre pouvoir de séduction. Les sagittaires, voilà le moment idéal pour renforcer votre position professionnelle. Capricorne, vous n'aurez pas besoin de beaucoup d'efforts pour parvenir à vos fins. Les Verseaux, des rencontres non programmées dans votre agenda, pourtant bien remplies, ont toutes les chances de vous apporter un plus. Enfin les poissons, attention au manque de réalisme en affaires. Bonne journée et à demain.
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0: Cette semaine, les amis, allez, on va découvrir les fonds terrestres. Ah ouais. On vous envoie du côté de la grotte de la Salamandre. La grotte de la Salamandre, c'est un patrimoine protégé depuis 2013. Incroyable par nature. La grotte de la Salamandre est une énorme cavité féerique ornée de géants de cristal, stalagmites, titanesques, mise en couleur et en son. Elle est accessible à tous et propose des activités pour tous. Elle a été découverte en 1965 et ouverte au public en 2013. Elle a d'ailleurs reçu la médaille d'or du tourisme en 2015. Elle permet aujourd'hui d'accueillir tous les publics dans une féerie de lumière et de son où l'éclairage naturel alterne avec d'incroyables couleurs. Waouh, vous allez vous en mettre plein les yeux. Alors, ça se situe où? À environ, allez, on va dire, 2 bonnes heures de Valence. Si vous habitez dans le coin, bien évidemment, elle est entre Provence, Camargue, Ardèche et Cévennes, entre Canyon Sauvage, Village Perché et Nature Insolite. Elle est à mi-chemin entre le Pont du Gard, pour aller visiter, tiens, pourquoi pas, et la Grotte Chauvet 2. 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
1: Oui, l'équipe, fais voir. C'est. Ouais, vas-y, passe. Ouais, je te remercie. Voilà, un bon petit jus d'orange, là. Bien frais. Voilà, merci. Oula, pas plus haut que le verre. Non, on va pas prendre de glaçon. Pas tout de suite. Non, il sort du frigo, il est frais. Oui, les amis, bienvenue à la maison, c'est le café. Aujourd'hui, c'est vendredi, nous sommes le 29 mai. Dernière émission de la semaine, on réattaquera lundi, bien évidemment, avec des températures qui auront baissé, et on sera quand même un petit peu mieux, hein. Voilà, c'est ça. Voilà, oui, le roi soleil. Non, mais arrête! Je ne me moque pas de toi. Je me dis que simplement, avoir ces températures qu'on a eues fin mai, c'est pas normal. Non, l'été, non. L'été, il attaque lundi. L'été, c'est le 1er juin, l'été météorologique. Voilà, donc non, on était encore au printemps. Voilà, maintenant, de quoi? Alors oui, avec notre partenaire météo, on en parle assez régulièrement, parce que notre partenaire météo, bah, c'est son boulot, et moi, je suis passionné de météo. Voilà, donc j'apprends beaucoup avec eux, énormément, et ça me passionne, c'est un truc de dingue. Et on a fait pour s'amuser un petit peu les prévisions, comme on appelle ça, les prévisions à plus long terme. Voilà, on a regardé un petit peu cet été, qu'est-ce qu'on entrevoit? Alors bien évidemment avec les modèles météo, c'est mathématique, c'est des trucs de dingue, ça c'est eux qui s'en occupent. Et en fait, on entrevoit, mais ne prenez pas au pied de la lettre bien évidemment, hein, mais on entrevoit sur le Rhovaltin un été chaud, voire très chaud, mais également très orageux. C'est-à-dire qu'on pourrait avoir quelques jours de grosse chaleur, mais derrière, ça serait cassé par des orages, et on sait très bien que les orages par forte chaleur, ça peut être violent. Donc, il faudra surveiller cette évolution, les amis. Ouais. Alors, attention, hein, c'est une tendance. Mais on partirait, et je mets bien le conditionnel, on partirait là-dessus. Alors, maintenant, je veux pas avoir de message en disant « Ouais, t'as dit ça, et puis on a un été de merde. » Attention, les amis, hein. Ne jouez pas à ça, hein. On est d'accord. Bon. De quoi? Oui, ok. Allez, ben justement, installe-toi. La rédaction dans un instant. Suivi les pronostics hippiques, Tom Kazak, notre roi soleil, Fredo Coster, le livre du jour et Thibaut pour l'origine des expressions françaises. C'est tout de suite sur Zigzag. Hein? Allez, l'actu. Ben oui, c'est à vous. C'est nous. Ben oui, c'est à vous.
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2: Bonjour à tous, à la une de l'actualité, fin de la vigilance orange canicule pour le Morbihan, l'Ille-et-Vilaine et la Mayenne ce matin. 11 départements sont toujours en vigilance orange canicule entre la façade atlantique et Paris. Un nouveau record de chaleur a été battu hier pour un mois de mai, quasiment 38 degrés ont été relevés à la Couronne près d'Angoulême. Un nourrisson de 4 jours retrouvé mort hier soir dans la Maine à Angers. Il était porté disparu depuis la tentative de suicide de sa mère. Elle était partie de son domicile avec le bébé dans la nuit. Le corps de l'enfant a finalement été découvert par un passant à proximité du CHU d'Angers. La mère a été hospitalisée dans un état grave après avoir sauté d'un pont à Château-Gontier. Une enquête est en cours. Le gouvernement détaille ses économies pour faire face au coût de la guerre au Moyen-Orient, estimé à 6 milliards d'euros. Bercy annonce notamment le gel de 3 milliards 200 millions d'euros de crédits et l'annulation de près de 850 millions d'euros de dépenses de l'État. Ajoutez aussi le gel des allègements de cotisations sociales pour les entreprises sur les bas salaires. Les syndicats montent au créneau avant les futurs débats budgétaires. Dans un courrier commun adressé au Premier ministre, les 8 principales organisations syndicales dénoncent une France des bas salaires, Julie Pierret.
3: Oui, et les syndicats alertent sur un déclassement massif des travailleurs. La CFDT, la CGT, Force ouvrière ou encore l'UNSA estiment que le pouvoir d'achat des Français continue de se dégrader sous l'effet de l'inflation, des prix de l'énergie et des conséquences économiques liées aux tensions au Moyen-Orient. Selon eux, les salariés absorbent les hausses de prix alors que les rémunérations progressent trop peu. Ils dénoncent aussi des qualifications et une expérience de moins en moins reconnues. Dans leur courrier, les organisations syndicales pointent également le montant des aides publiques versées aux entreprises. Elles rappellent que les exonérations de cotisations sociales représentent plus de 77 milliards d'euros. L'ensemble des aides publiques aux entreprises atteint plus de 200 milliards d'euros par an. Les syndicats réclament donc un partage plus équitable.
2: Merci Julie pour ces précisions. À l'étranger, la Roumanie, pays membre membres de l'OTAN affirment qu'un drone russe s'est écrasé sur un immeuble cette nuit près de la frontière ukrainienne. L'appareil a pénétré l'espace aérien roumain avant de provoquer un incendie sur le toit du bâtiment. Les deux occupants de l'appartement touché ont été légèrement blessés. La Roumanie dénonce une grave escalade de la Russie. Elle demande un renforcement de ses moyens de défense anti-drone. Retour en France avec du football qui de Nice ou de Saint-Etienne sera en Ligue 1 la saison prochaine. Réponse ce soir avec le barrage retour Ligue 1-Ligue 2 à 20h45. Le match aller s'était soldé sur un nul 0-0. Bonne journée à tous.
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6: Bonjour, bonjour à tous. C'est le prix de Clairefontaine et les 2850 mètres de la grande piste à l'hippodrome de Vincennes qui sera le théâtre du Quintet Plus de ce vendredi 29 mai 2026. Il réunira 16 chevaux âgés de 8 ans en n'ayant pas gagné 180 000 euros. Départ prévu 20h15. En tête de notre sélection, le 16, Héraclion des Bois, bien engagé, venant de prouver son retour en forme, il peut à très belle cote mettre tout le monde d'accord. Suivi du 5, Italiano Di Pao, préparé avec le plus grand soin pour cette épreuve visée. Le 14, Hilton de Belland, prise en note le jour de sa rentrée du côté de Toulouse. Le 9, Yenis de Barbray, confié à Eric Raffin et déféré des 4 pieds. Et enfin le 8, Iroise de Matker. Si elle fournit sa vraie valeur, sa place est dans la bonne combinaison, elle complétera notre sélection. Une sélection que vous pouvez retrouver sur ma chaîne YouTube Tom Kazak, les pronostics hippiques avec mes dernières minutes. Donc notre choix aujourd'hui, premier le 16, Héraclion des Bois. Second le 5, Italiano Di Pao. Troisième le 14, Hilton de Belland. Quatrième le 9, Yenis de Barbray. Cinquième le 8, Iroise de Matker. Le second choix le 4, le 12 et le 2. Et à vous la fortune! 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

Strange Buildings, c'est le nouveau thriller illustré de l'auteur diabolique Uketsu. Le prologue met en scène Uketsu face à des lecteurs qui, d'une manière ou d'une autre, ont eux aussi eu affaire à des bâtiments étranges. Il décide d'enquêter sur certains d'entre eux. Il propose au lecteur 11 histoires et l'invite à les lire attentivement car elles sont liées entre elles. Uketsu, c'est un youtubeur horrifique star au Japon, traduit dans 40 pays, qui est le leader de la nouvelle vague des auteurs de thrillers. Dans Strange Buildings, 11 bâtiments et un terrible secret. Un couloir sans issue, une maison qui nourrit une maison qui nourrit la noirceur, un moulin perdu dans la forêt, une pièce cachée,

0: pourquoi dit-on porter la culotte ? Une comédie américaine de 1949 réalisée par George Cukor s'intitule en français « Madame porte la culotte ». Elle raconte comment une femme, avocate de profession, s'oppose par tous les moyens à son mari procureur pour défendre une femme qui a tenté d'assassiner son mari infidèle. Un film donc qui met en scène la révolte féminine. Le titre fait référence à une expression apparue au XVIIIe siècle. À l'époque, la culotte est une sorte de pantalon collant s'arrêtant sous le genou. C'est un vêtement porté par la noblesse et réservé aux hommes, les femmes devant, pour leur part, s'habiller en robe. La culotte, outre son aspect social, est donc un signe de virilité. C'est pourquoi, lorsqu'une femme a clairement pris l'ascendant sur son mari et que c'est elle qui dirige tout dans le couple, alors que ce rôle revient traditionnellement à l'homme, on dit qu'elle porte la culotte, autrement dit, que c'est elle qui joue le rôle masculin. Rappelons tout de même qu'en France, pour qu'une femme mariée puisse ouvrir un compte en banque à son nom et travailler sans l'autorisation de son mari, il a fallu...
1: Voilà les amis, on termine ce Zigzag Café de ce 29 mai. Aujourd'hui, c'est vendredi. Merci beaucoup d'être passé à la maison. Je vous le rappelle, cette émission, oui, en direct de la maison, du lundi au vendredi, entre 5h58 et 9h du matin. Demain et après-demain, samedi et dimanche, je vous retrouve Johan pour le bon réveil entre 7h et 9h. Et puis nous, on sera de retour au lundi. Toujours en direct de la maison, toujours avec l'équipe. Et puis, je vous rappelle, vendredi prochain, une émission un petit peu spéciale. On va fêter la radio, puisque c'est la fête de la radio la semaine prochaine. Et vendredi, eh ben, on fera une émission spéciale. Je ne serai pas tout seul à l'animer. Je serai en compagnie d'une partie de l'équipe de Radio Zigzag. Et là, je peux vous dire que ça va tailler. Hein ? Ah ben là, ça...

0: voilà, ça va tailler. Mais c'est ce que vous aimez, je pense aussi, vous, hein. Ouais, ok, c'est noté. Voilà, donc ça sera vendredi prochain et cette émission qui sera également disponible en podcast comme celle des 12 ans si vous l'avez raté le 20 mai. Voilà, sur radiozigzag.com. Voilà. Bon, eh ben écoutez, je vous souhaite un bon week-end. Bon courage si vous travaillez. Ben, moi je serai au boulot tout le week-end. Donc écoutez, ben voilà, on se retrouvera lundi tranquillement. Et puis prenez soin de vous parce que ben, y a des orages hein, prévus pour dimanche. Et puis il fait encore chaud, il va faire lourd, donc parcimonie et à bon escient. Bah oui, ils allaient bien terminer la semaine avec nous, ces deux-là. Voilà, l'équipe, à lundi. De quoi? Qu'est-ce qui va tailler? On verra bien. Et puis les amis, prenez soin de vous, hein, c'est important. À lundi, passez un bon week-end.
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1: Il est 9h.
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2: Zigzaguez-vous, c'est tout de suite et c'est jusqu'à 10h30 avec au programme, comme à notre habitude, des agendas de sortie, des offres d'emploi, il y aura également des infos de proximité, la recette de cuisine de chez nous et plein d'autres petites rubriques qui viendront agrémenter notre émission. Excellente matinée à vous.
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2: Bonjour et bienvenue en ce 29 mai. Et aujourd'hui, nous fêtons les Aymard ainsi que les Gérard et les Maximin. Quant à nos événements marquants, un 29 mai, en 1942, l'étoile jaune devient obligatoire pour les Juifs de plus de 6 ans. En 1953, l'apiculteur néo-zélandais Edmund Hillary et le Sherpa népalais Tenzing Norgay sont les premiers à atteindre le toit du monde, le sommet du mont Everest à 8846 mètres. En 1982, Romy Schneider meurt dans son appartement parisien à l'âge de 43 ans. Très déprimée, l'actrice avait été frappée par la mort de son fils qui s'était empalé accidentellement sur la grille d'un jardin. Sa jeune carrière avait été marquée par son rôle de Sissi dans la série de films inspirée par l'histoire de la famille royale austro-hongroise. L'actrice d'origine viennoise a pu réorienter sa contribution au cinéma grâce surtout à Luchino Visconti et Orson Welles, et elle a tenu des rôles remarquables, notamment dans Les choses de la vie, César et Rosalie et Le vieux fusil. En 1985, une émeute sème la mort lors de la finale de la Coupe d'Europe de football opposant au stade du Heysel de Bruxelles et les Anglais de Liverpool aux Italiens de la Juventus de Turin. Des voyous allument un incendie et insultent les spectateurs. La scène se transforme bientôt en bagarre, incitant les spectateurs attaqués à fuir. Ceux-ci se retrouvent coincés dans les grillages. Un muret de béton cède même sous la pression, faisant exploser la masse humaine. On comptera 38 morts et 454 blessés. La tragédie qui reste comme l'une des plus marquantes du sport contemporain entache profondément l'image de tout le football professionnel. En 1994, décès à Santiago du Chili à l'âge de 81 ans, Heinrich Honecker, ancien chef d'État et du Parti communiste est-allemand. Il avait dirigé la RDA communiste d'une main de fer pendant 18 ans. La justice de l'Allemagne réunifiée, qui le jugeait pour les centaines de morts du mur de Berlin, avait été contrainte de le libérer en raison de sa maladie. En 2005, les Français s'expriment par référendum et rejettent le traité constitutionnel européen par 54,68% de non et 45,32% de oui, et une participation de 69,34%. En 2006, suite à une grave erreur technique, l'entreprise de forage indonésienne Lapindo provoque l'apparition d'un volcan de boue dans la région peuplée de Siduario. Malgré plusieurs tentatives pour colmater ce forage, dont une opération consistant à larguer dans le cratère des centaines de blocs de béton, la boue visqueuse, chaude et nauséabonde continue de s'étendre et les experts s'accordent à dire que l'éruption pourrait durer des années. Le volume quotidien de boue expulsé est estimé à 15 000 mètres cubes, soit l'équivalent de 75 piscines olympiques, et déjà recouvert plus de 640 hectares de terrain, provoquant le déplacement d'au moins 36 000 personnes. Et enfin, en 2009, décès de la snowboardeuse française Karine Ruby, à l'âge de 31 ans, lors d'une chute dans une crevasse du glacier du Géant. Excellente journée à vous.
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0: Spectacle d'impro avec les Givrés ce 28 mai du côté de Bourg-lès-Valence, dans une ambiance décontractée. Les comédiens de la troupe des Givrés, troupe plus que reconnue dans le milieu de l'impro, vous transporteront dans un univers de fantasy et de bonne humeur où tout est possible. Que vous soyez un habitué de l'impro ou que vous découvriez cet art pour la première fois, cette soirée promet des rires et des moments de complicité à partager avec vos proches ce 28 mai. C'est à 20h30 au Café Théâtre à la Porte Café ou Quai Talaron à Bourg-lès-Valence. Toutes les infos sur apartcafé.fr. Spectacle ce 2 juin à Émeu avec Entre deux rives. Ce spectacle raconte l'histoire de deux jeunes femmes qui entreprennent une traversée de l'Atlantique à la voile. Une lecture théâtralisée et chant, c'est l'histoire réellement vécue par les deux artistes navigatrices qui partagent leur aventure. Il est question de leur prise de rôle au sein de l'équipage masculin, dans le cadre d'un monde où les femmes ont encore du mal à trouver leur place. Une lutte malgré tout joyeuse, où l'humour est de mise. Il est aussi question plus largement de leur prise de pouvoir sur leur propre vie, et au milieu de l'océan, c'est l'horizon et un sillon tracé par leur choix. Un voyage initiatique où vous assisterez à la sortie de l'enfance des protagonistes et leur prise d'autonomie. Autrice et interprète Fanny Viano et Flore Viano pour ce spectacle Entre deux rives, ce 2 juin, c'est à 20h, au 30 Place du Souvenir à Émeu. Plus d'infos sur compagnie-infusion.com.
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1: Et aujourd'hui, canoë Drôme, à la fois alpine et provençale, la rivière Drôme, dernière rivière torrentielle sauvage d'Europe, possède une biodiversité remarquable, accessible à tous. Elle offre des parcours canoë de 3 à 49 km. Les bases vous accueillent au cœur des plus beaux parcours afin de découvrir la rivière sous un angle unique et privilégié pour des sensations inoubliables à partager en famille ou entre amis. C'est à partir de 6 ans, mais attention, il faut savoir nager. La base principale est située route de Cré, au 760 route de Cré à Saillant, et vous trouverez toutes les infos sur canoë-drôme.com.
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0: Une visite ce 30 mai à Châteauneuf-sur-Isère, intitulée « Dessine-moi un paysage ». Posez donc votre regard sur l'impressionnant paysage qui se dessine depuis les carrières de Châteauneuf-sur-Isère et copiez ses formes et ses couleurs sur le papier, des méandres de l'Isère aux maisons troglodytes, décodez l'histoire des lieux, pastel en main. C'est à partir de 8 ans, aucun prérequis en dessin n'est nécessaire. N'hésitez pas à vous inscrire pour ce 30 mai à 14h30. Ce sera aussi rue des Remparts à Châteauneuf-sur-Isère. Toutes les infos et les résas sur valenceromanaglo.fr. Ce 30 mai à Bourg-de-Péage, ce sera les puces des couturières et loisirs créatifs. L'association brade le surplus de tissus, fils et merceries diverses. C'est ouvert aux exposants professionnels et artisanat couture, broderie, patchwork, laine, tricot et loisirs créatifs. Il y aura également la présence d'un affûteur avec les tranchants montagnards et ce toute la journée pour aiguiser vos couteaux, ciseaux, outillages de jardin et même vos crampons et piolets. C'est donc ce 30 mai de 9h à 17h au parc Maussan à Bourg-de-Péage. C'est organisé par l'association Les Cousettes. À noter également buvette et restauration sur place. Et pour les renseignements et les réservations, le 07 50 27 11 96. Concert ce 29 mai à Valence avec les Indes Galantes par le chœur Odyssée. Et si l'opéra devenait une fête, le chef-d'œuvre baroque de Rameau revient dans une version courte du chœur Odyssée, mise en scène avec deux chanteurs solistes, un ensemble instrumental, 25 choristes et les jeunes collégiens de Saint-Victor. Après plus de 1200 spectateurs conquis lors des précédentes représentations à Chabeuil, Dieulfi, Chomérac et Cré, les Indes Galantes poursuivent leur envolée baroque à Valence. Préparez-vous à embarquer pour une expédition inédite portée par deux solistes d'exception. C'est à l'IND ce vendredi 29 mai au 91 rue Montplaisir à 20h30. Toutes les infos sur cœurodyssée.wordpress.com.
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1: Le club de football de l'USBA, en partenariat avec le Sou de la Gervanne, vous donne rendez-vous pour un vide-grenier, vide-dressing et marché des producteurs. C'est le moment idéal pour faire du tri, vider ses placards et dénicher de bonnes affaires tout en profitant d'un moment convivial. Rendez-vous le 7 juin au stade de Beaufort de 7h30 à 17h. Ils vous attendent nombreux pour cette belle journée, placée sous le signe du partage et de la bonne humeur. Buvette et restauration sur place. Inscription au 06 04 18 06 63. Attention petits et grands, mardi 7 juillet à 10h30, rendez-vous au Ciné Galore à Saint-Vallier pour un spectacle magique et immersif. La compagnie Guignol Rhône-Alpes, direction Rémi Reverchon, vous présente Guignol et Rio, le majestueux perroquet. Humour, aventure, surprise et émotion pour toute la famille. 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
1: L'association Cœur Solaire, dirigée par le chef Paul Rubé, vous invite à son concert annuel de la chorale le 30 mai à 20h à la salle Jean Cocteau de Bourg-de-Péage. 1h30 de spectacle de chant et de bonne humeur. Participation libre, réservation des places sur Eloasso. Pour plus d'informations, rendez-vous sur le site internet www.coeursolaire.fr ou par téléphone au 06 11 26 18 14.
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2: Aujourd'hui, dans notre petite chronique sur les sites et monuments historiques, allons vers la Baume de Transit. Empruntez les petites ruelles jusqu'aux ruines du château, édifié au XIIe siècle, dont subsiste une haute tour au mâchicoulis impressionnant, accessible à son sommet par un escalier métallique sécurisé. Au sommet, vous aurez une vue panoramique à 360 degrés. Pour avoir une petite idée du panorama que vous aurez, sachez que vous surplomberez le village, les pigeonniers et l'église Sainte-Croix construite à l'époque des croisades. C'est ouvert toute l'année, tous les jours, pour des visites guidées, des prestations sont possibles sur demande. Vous trouverez un parking à proximité et l'accès y est libre.
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1: L'espace Poiré à Vassieu-en-Vercors est heureux de vous accueillir pour une ouverture exceptionnelle ce week-end de Pentecôte du 23 au 25 mai, et ce de 12h à 17h. Venez donc profiter d'un moment convivial en plein air et découvrir ou redécouvrir les activités pour petits et grands avec balade en trottinette et VTT électrique, 4 parcours proposés en autonomie. Les réservations là sont conseillées auprès du 06 26 56 00 36. Il y aura également du biathlon sur réservation auprès des moniteurs, un parcours de tir à l'arc, mini-golf, disc-golf et espace ludique d'orientation, et également de la location de matériel roulant, roller, trottinette, BMX, ski-roue, etc. pour les pistes cyclables ou le pump-track. Que ce soit en famille, entre amis ou en groupe, tout est réuni pour passer un agréable moment au cœur de la nature. Alors n'hésitez pas, direction l'espace Poiré à Vassieu-en-Vercors. Toutes les infos sur lesstationsdeladrome.fr.
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1: France Travail Valence recherche employés de restauration collective, hommes ou femmes. C'est pour un CDD de 1 mois de 35 heures hebdomadaires. Vous réceptionnerez la marchandise, contrôlerez la température, rangerez et vous préparez les produits demandés par la cuisine. Une expérience de 1 an est demandée pour ce CDD de 1 mois de 35 heures hebdomadaires. Lieu de travail, la Fringaline à Guy-en-Grange. France Travail Valence recherche vendeur ou vendeuse en meubles. C'est pour un CDI de 24 heures hebdomadaires. Vous réaliserez la vente et les produits destinés à l'aménagement du salon, de l'accueil, de la présentation et de la valorisation des produits aux clients, de gérer les services après-vente, de gérer votre portefeuille client, de la relance des devis et de l'entretien du magasin. Une expérience de 1 an sur un poste similaire est demandée. Bac ou équivalent en vente spécialisée est souhaité pour ce CDI de 24 heures hebdomadaires. Lieu de travail, poltron et sofa à Valence. France Travail Aubenas recherche chauffeur, livreur, préparateur de commandes, homme ou femme. C'est pour un travail saisonnier de 3 mois de 35 heures hebdomadaires. Vous serez chargé de la livraison des clients, de la préparation des commandes. Vous serez amené à travailler durant les jours fériés et éventuellement à effectuer des heures supplémentaires. Les débutants sont acceptés. Permis B, véhicule léger exigé pour ce travail saisonnier de 3 mois de 35 heures hebdomadaires. Lieu de travail à Ardèche frais à Aubenas. France Travail à Annonay recherche employé de rayon fruits et légumes, poste pour homme ou femme, c'est pour un CDI de 36h45 hebdomadaires. Vous serez chargé de réceptionner et de vérifier les produits, d'assurer l'approvisionnement du rayon, de disposer les produits, d'accueillir et conseiller les clients, répondre aux questions sur l'origine des produits et participer aux inventaires. Une expérience de 6 mois serait la bienvenue pour ce CDI de 36h45 hebdomadaires, lieu de travail le CS. SF à Davézi.
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0: Une visite guidée ce 30 mai du côté de Romans-sur-Isère avec les métiers d'autrefois en vitrine. Cette balade vous amène à la découverte du passé artisanal de Romans au gré de vitrines évoquant les métiers d'autrefois. Découvrez le concept qui a inspiré la création de ces mises en scène uniques. Une visite conçue et proposée par l'association de sauvegarde du patrimoine romanais et péageois. C'est sans réservation avec une libre participation. Ce 30 mai, le rendez-vous est fixé à 14h30, place Perrault de Verdun à Romans-sur-Isère. Toutes les infos sur romans-patrimoine.fr. Un concert ce 31 mai à Crepy avec In Montana, un chœur de femmes. C'est des chants grégoriens avec des pièces en polyphonie de toute époque. À ne pas rater, c'est à partir de 18h ce 31 mai à la chapelle Saint-Jean de Crepy. Toutes les infos sur chapellesaintjean.com.
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De Djelfi est classée station touristique depuis le 20 décembre 1928 et a été labellisée station verte en octobre 2014. Le nombre d'habitants à Djelfi est de 3250, avec son marché du vendredi, ses commerces et restaurants. La ville est animée et attire de nombreux vacanciers. Elle accueille également des personnes en convalescence dans ses établissements de santé réputés depuis de nombreuses années. La poterie a toujours été étroitement liée à l'histoire de Djelfi et de sa région. Une poterie traditionnelle à usage domestique était fabriquée autrefois à partir d'une argile extraite localement. De grands noms de la céramique, comme Étienne Noël ou Jacques Pouchin, ont également marqué la tradition potière de leurs empreintes. Aujourd'hui, de nombreux potiers et céramistes exposent leurs créations dans leurs ateliers, dans les galeries ou dans les boutiques. Cette tradition artistique s'est élargie à la peinture et à la sculpture. Plusieurs galeries d'art se sont installées au cœur du village. Djelfi est labellisée ville et métier d'art. De nombreux festivals et animations artistiques rythment la vie culturelle tout au long de l'année, notamment dans l'espace culturel La Halle ou au théâtre de verdure du parc de la Baume. On peut ainsi faire beaucoup de choses à Djelfi. Les ruelles de la Viale ou Vieux Village de Djelfi sont une invitation à flâner et à remonter le temps. Vous pouvez obtenir le fascicule dans les offices de tourisme, qui proposent plusieurs visites guidées. La visite guidée de la Viale de Djelfi, la visite guidée originale Promenade de Santé, la visite guidée Le Chemin des Artistes Réfugiés et le mémorial dédié à la résistance civile ou encore la visite guidée Balades, fontaines et bassins. Djelfi est aussi la ville des justes. Pendant la Seconde Guerre mondiale, avec l'aide d'une employée de mairie qui fournissait des faux papiers et celle de la population, Djelfi a accueilli nombre de réfugiés et de résistants, enfants juifs et leurs familles, artistes, écrivains. Le nombre d'habitants qui s'élevait à l'époque à 2500 personnes se vit doublé. Plusieurs Djelfitois se sont vus décerner le titre de juste parmi la nation. Un mémorial à la résistance civile a été érigé dans le parc de la Baume en 2014. À découvrir aussi le Sentier des artistes réfugiés, qui est une visite guidée retraçant l'histoire des nombreux artistes qui ont trouvé refuge à Djelfi durant cette sombre période de l'histoire. L'environnement y est bien sûr plus qu'attrayant, la nature y est généreuse. Les chemins de randonnée verdoyants serpentent dans les espaces boisés de châtaigniers et de chênes. Les oliviers ne sont pas loin. Trois cours d'eau donnent de la fraîcheur au paysage. Le Jabron, qui traverse Djelfi et creuse la falaise en direction du Roubion, ouvrant dans sa partie haute l'accès vers Bourdeau. À l'est, la vallée du Lez s'élargit pour rejoindre le Diwa. Acquis par la commune en 2013, c'est enfin un espace naturel exceptionnel. Un plan de gestion a été élaboré pour les années 2015 à 2020, dans cet espace naturel sensible de la montagne de Saint-Maurice. Il vise à protéger et valoriser le site tout en y développant des activités de pleine nature, randonnée, VTT, mais aussi sensibilisation à l'environnement. Située en moyenne altitude, la ville de Djelfi jouit également d'un climat privilégié, abrité des vents de la vallée du Rhône et bénéficiant d'un climat tempéré, sec, sans brouillard. Et si les journées sont chaudes en été, les nuits offrent toujours une fraîcheur agréable. Ces avantages climatiques ont favorisé l'installation de maisons de santé, tant pour les adultes que pour les enfants, spécialisées dans le traitement des affections chroniques des voies respiratoires, ainsi que dans les insuffisances cardiovasculaires. Alors il y a, bien sûr, les senteurs de lavande, d'herbes méditerranéennes, mais aussi ce goût inimitable du petit fromage de chèvre, le picodon, protégé par son AOP, avec une méthode d'affinage spécifique dite « méthode Djelfi ». Du miel de lavande et enfin de la truffe. Les vignes ne sont pas loin pour offrir le vin qui l'accompagne. On appelle enfin les habitants de Djelfi les Djelfitois, au nombre de 3250 pour une superficie de 2742 hectares. Ils vivent dans une altitude moyenne de 386 mètres. 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
1: Et aujourd'hui, découvrons l'agenda du jardinier bio paru aux éditions Terre Vivante. Dans cette édition, Pascal Asp vous accompagne dans un tour d'horizon des bonnes pratiques du jardinage biologique tel qu'il a pratiqué pendant 15 ans au cœur des jardins de Terre Vivante. Il met tout son savoir et ses idées dans cet agenda pour raconter le jardin façon Terre Vivante, une vision du jardinage simple et pratique où le mieux est avant tout de faire. Ces textes vivants et malicieux sont émaillés d'anecdotes et de souvenirs et illustrés de très jolies aquarelles naturalistes. Dans cet agenda, on trouve des conseils de saison sur les travaux du jardin, semis, plantation, récolte et le calendrier lunaire. Les principes fondamentaux du jardinage bio sont récapitulés et des pages permettent aussi de dessiner le plan de son potager et de noter ses récoltes. Il se corne, se tâche et se griffonne. Achat de matériel, variétés testées, météo, date clé, difficultés rencontrées et bien d'autres, tout autant de notes et d'observations consignées qui témoigneront de l'année écoulée au jardin. Retrouvez l'agenda du jardinier sur le www.terrevivante.org.
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1: Il est 10h.
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2: Soyez les bienvenus sur Radio Zigzag, votre radio locale dans le Rovaltin, 102 et 102.4 FM. Alors, ça en est où les amis? Ce dôme de chaleur, il va être grignoté ce week-end. Allez, je vous dis tout. Pour ce vendredi 29, bah il est toujours là. Hein. Là, il est posé et il ne bougera pas. Vendredi 29 mai, du soleil du matin au soir, température maximale 34 degrés. Samedi 30, commence à voir quand même un petit voile de nuages, ciel voilé, soleil pâle, laiteux. Mais on va surtout ressentir aussi une certaine moiteur, une certaine lourdeur. Il va faire lourd, les amis, puisque samedi, on attend plus de 34 degrés. On est environ 13 degrés au-dessus des températures qu'on devrait avoir pour une fin mai. Dimanche 31, dimanche 31, ça y est, on part sur les orages, un risque d'orage. Pour ce dimanche 31, le jour de la fête des mers, sur tout le Rovaltin, que ce soit en plaine ou en montagne, attention aux orages qui pourraient éclater. Température suffocante, on attend plus de 34 degrés, il va faire lourd. Ouais, mais après le passage de ces orages, cette fameuse bulle de chaleur, là, elle va être grignotée par de l'air un petit peu plus frais qui va arriver de l'Atlantique. Et les amis, la semaine prochaine, on va rejoindre les normales de saison. Alors, je vous ai dit, en début de bulletin, qu'on était environ 13 degrés au-dessus des normales de saison. Ça veut dire qu'on va perdre environ 13 degrés pour rejoindre les températures normales pour la saison. C'est pas du froid, hein ? Non, on rejoint les températures qu'on devrait avoir pour ce début juin. Voilà. Bon, faudra revenir nous voir, bien évidemment, pour la couleur du ciel. Ça pourrait être assez changeant. Et donc, on retrouverait des températures de l'ordre de 25 à 26 degrés. Des températures normales pour la saison. Je me répète, mais il faut bien se le dire, les amis. Allez, revenez nous voir, on vous tiendra au courant de cette évolution, bien évidemment.
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1: Le 30 mai, la ville de Valence fêtera les 400 ans de la Marine nationale. Et pour cela, le centre-ville se pare des couleurs de la mer à l'occasion donc de ces 400 ans de la Marine nationale. Une journée festive et familiale investit les places et les rues piétonnes de 9h30 jusqu'en soirée avec défilés marins, animations, découverte d'hélicoptères militaires, musique ou jeux. Il y en aura pour tous les âges. Fondée en 1626 sous l'impulsion du cardinal de Richelieu, la Marine nationale a traversé 4 siècles d'aventures maritimes, de batailles navales et de missions de protection. Des grandes expéditions du XVIIe siècle aux opérations d'aujourd'hui sur tous les océans du globe, elle incarne une histoire profondément liée à celle de la France. Et en 2026, elle fête donc cet anniversaire dans plusieurs villes de France et Valence a l'honneur d'en faire partie. Au programme de ce 30 mai, avec les temps forts, 9h30, 10h30, le défilé marin, le coup d'envoi est donné depuis la fontaine monumentale avec 150 marins, un défilé rare et spectaculaire à ne pas manquer. 11h au Champ de Mars, la cérémonie militaire. 10h, 18h à la salle des clercs et la fontaine monumentale, espace découverte mer et marine. Une immersion complète dans l'univers de la marine. Et bien sûr, le reste de la ville est aussi de la partie. Place de la Liberté, place des clercs, des jeux en bois géants invitent les familles à s'y installer et à profiter. Place Porte-Neuve et Leclerc, maquillage enfant, sculpture de ballon, studio photo et studio radio animent les rues jusqu'en milieu d'après-midi. À la Saint-Jean, le marché des enfants, tenu par des enfants pour apprendre à manger bon et local. Partage l'affiche avec 2 ateliers gourmands, façonnage de Suisse de Valence en forme de pompon marin et dessin sur le thème les fruits fêtent la marine. À 15h, la Fédération des boulangers Drôme-Ardèche et la confrérie du Suisse proposeront une démonstration de façonnage en live. Et dans les rues, la mascotte Mon Cœur Valence, une batuque à gogo et les stewards marins déambulent tout au long de la journée pour mettre l'ambiance et pour finir en beauté. Direction le parc Jouvet à 15h pour une projection en plein air avec le film Protégé depuis 400 ans sur tous les continents. Programme complet sur valence.fr.
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0: Voyelle.
1: A. Consonne. B.
0: Voyelle.
1: O.
0: 9 lettres.
1: Pas mieux.
0: Don du sang.
1: A. B. O. A. B. Si vous avez une de ces lettres, vous pouvez donner votre sang. Les besoins en sang augmentent. Pour y répondre, c'est le don de chacun qui fera toute la différence. Alors, quelle que soit votre lettre, nous comptons sur vous.
2: Vous pourrez donner votre sang en collecte fixe ce vendredi à Valence, au 72 avenue du Docteur Santi, de 9h à 14h. Et vous pourrez donner également votre sang en collecte mobile pour ce vendredi 29 mai à Saint-Sauveur de Montagu, à la salle de la Cheminade de 15h30 à 19h, ainsi qu'à la Baume d'Austin, à la salle des fêtes de 16h à 19h.
3: Nous n'avons pas les mêmes vies, ni les mêmes passions, mais nous partageons bien plus. Nous sommes ceux qui donnent parce que c'est solidaire. Nous sommes ceux qui donnent parce que c'est pas la mer à boire. 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En relevant nos manches, 2 à 3 fois par an, nous participons à soigner 1 million de personnes. Nous sommes les changeurs d'histoire, les joueurs collectifs, les optimistes nés. Nous sommes les donneurs de sang.
4: Cette semaine, les amis, allez, on va découvrir les fonds terrestres. Ouais. On vous envoie du côté de la grotte de la Salamandre. La grotte de la Salamandre, c'est un patrimoine protégé depuis 2013, incroyable par nature. La grotte de la Salamandre est une énorme cavité féerique ornée de géants de cristal, stalagmites, titanesques, mises en couleur et en son. Elle est accessible à tous et propose des activités pour tous. Elle a été découverte en 1965 et ouverte au public en 2013. Elle a d'ailleurs reçu la médaille d'or du tourisme en 2015. Elle permet aujourd'hui d'accueillir tous les publics dans une féerie de lumière et de son où l'éclairage naturel alterne avec d'incroyables couleurs. Waouh, vous allez vous en mettre plein les yeux. Alors, ça se situe où? À environ, allez, on va dire, 2 bonnes heures de Valence. Si vous habitez dans le coin, bien évidemment, elle est entre Provence, Camargue, Ardèche et Cévennes, entre Canyon Sauvage, Village Perché et Nature Insolite. Elle est à mi-chemin entre le pont du Gard, pour aller visiter, tiens, pourquoi pas, et la grotte Chauvet 2. On vous offre régulièrement des places sur Radio Zigzag. Alors, cette grotte de la Salamandre, elle est dans la commune de Méjane-le-Clap. Voilà, alors, oui, c'est à visiter, c'est à aller voir. 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
2: Partons aujourd'hui du côté de Bouvante, faire le tour de Plémia. Cette belle randonnée vous emmène au cœur des gorges sauvages de la Lyonne. Après une première partie, au milieu des espaces agricoles, vous remonterez les gorges de la Lyonne dans la fraîcheur du sous-bois. Cette randonnée fait le tour de la colline de Plémia, mot qui se compose de pied, qui qualifie un promontoire, et de mia, qui a pour origine médium et qui signifie au milieu. Plémia définit donc à juste titre cette colline bien individualisée entre les gorges de la Lyonne et les gorges du Chaillard. Une randonnée de 7,4 km avec un dénivelé de 387 mètres, une boucle qui vous demandera environ 3 heures et qui est considérée comme de niveau moyen. Bonne randonnée à vous!
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1: Voyons aujourd'hui comment préparer une caillette ardéchoise. Au niveau des ingrédients, il va falloir 700 g de choux et de blettes, 800 g de viande de porc, gorge, échine, chair à saucisse et parfois le foie, crépines pour entourer chaque caillette, ail, oignon, sel et poivre. Pour la préparation, après avoir été lavé, ébouillanté et refroidi, les légumes sont hachés, ainsi que la viande de porc, l'ail et l'oignon. Ajoutez du sel, du poivre. Facultativement, une pincée de 4 épices. Un œuf, de la châtaigne, le mélange est alors mis en boule de 150 à 180 g, entouré de crépines avant la mise au four à 170 degrés. Enfin, dégusté chaud ou froid.
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0: spectacle ce 30 mai, c'est à Montoison, avec Dame Guichotte, une épopée théâtrale et musicale portée par 40 comédiens et comédiennes, chanteurs et musiciens, où le chœur, formé d'habitants d'une quinzaine de villages, entre Cré et Montélimar, devient le cœur battant du récit. Daniel se lance dans un grand défi, mettre en scène les aventures de Don Quichotte avec sa chorale, mais la maladie d'Alzheimer la rattrape. Comment continuer à faire récit quand sa propre histoire s'échappe ? Une épopée théâtrale et musicale pour 40 artistes par la compagnie Furtive Épopée, un spectacle de Samuel Guizec. Ce 30 mai, c'est à 21h, quartier Margoulon à Montoison. Toutes les infos sur furtiveépopée.fr. Humour, ce 29 mai, c'est à Châteauneuf-sur-Isère avec Redouane Bouguéraba. Des anecdotes désopilantes, il en a beaucoup à vous raconter. Il explique son parcours, sa réalité, son aventure incroyable, ses rencontres improbables, toujours avec le même ton, déconcertant et hilarant. Celui qui lui est propre, rempli d'impro. Ce 29 mai, c'est à 20h à Aulac, au 430 route du lac, à Châteauneuf-sur-Isère. Info et résa sur o-lac.com.
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1: 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Bonjour, bonjour, c'est l'actu du vendredi. La vague de chaleur en France va-t-elle toucher à sa fin? Coucou, c'est la Chantal. Vous plaisantez ou quoi? Moi, j'ai jamais eu autant de bouffées de chaleur qu'en ce moment. Quand je vois ces beaux tennismen à Roland-Garros, je chauffe. Quand je vois les beaux rugbymen, je surchauffe. Et attendez que je vois la finale de la Coupe des champions de football. C'est la grillade assurée chez Chantal. La température n'est pas prête de retomber, si tu vois ce que je veux dire.
2: Oh, mais on voit très bien, Chantal, la surchauffe entre Donald Trump et les Mollahs, les gardiens de la révolution iranien, se poursuit. On fait le point avec le commandant Stallone.
3: Hop, hop, hop, c'est plus commandant, mais général, s'il vous plaît.
2: Ah, bravo, général, vous avez eu une promotion?
3: Non, non, je me suis servi, il y a un général qui est parti en retraite. J'ai pris sa place, ses galons et son bureau.
2: Oui, et à part ça, des nouvelles du front?
3: Oui, oui, avec l'âge, le front est un peu dégarni.
2: Non, non, je parlais pas de votre tête, mais du front de la guerre contre l'Iran.
3: Oh, bah là aussi, c'est bien dégarni. Les Iraniens, ils n'ont plus rien. Plus d'avions, plus de bateaux, plus de missiles. Ils sont bien dégarnis, je vous dis. C'est pour ça que les Mollahs, ils mettent des turbans sur la tête. C'est pour pas qu'on voit qu'ils n'ont plus aucun poil sur le caillou.
2: Mais dites-moi, général, vous êtes sûr de ce que vous avancez, là? Il leur resterait pas quelques drones?
3: Ha ha! Elle est bien drone, celle-là. Vous voulez dire les petits avions en papier qu'ils nous envoient? Même pas mal, même pas peur.
2: Mais avec tout ça, il serait pas fatigué, Donald Trump?
3: Ouais, oncle Donald, il est indestructible. Comme le personnage animé. Vous connaissez les indestructibles?
2: Oui, oui, bien sûr. Cette famille de super-héros.
3: C'est bien ça. Donald, c'est un super-héros. Et il combat Mollah Gru, qui est moche et méchant.
2: Et quant à vous, général Stallone, vous vous voyez également comme un super-héros?
3: Non, non, moi je suis plutôt un mignon. C'est mignon, les mignons.
2: Très mignon, bien sûr, oui. La surchauffe, elle était aussi sur les cours de Roland-Garros hier, avec l'exploit du jeune Français Moïse Kwame, qualifié pour le troisième tour. Nelson, est-ce que vous pouvez nous raconter un petit peu cet exploit?
4: Oui, certainement, oui. Moïse, avec son bras surpuissant, a soulevé les montagnes, il a séparé la mer en deux. Et hier, grâce à ses coups de génie, Moïse a même coupé les jambes de ce pauvre Valero, qui à la fin ne valait plus rien.
2: Ouais. On attend le prochain match avec impatience pour voir un autre miracle du prodige français. Le numéro 1 mondial, lui, a pris la porte. L'italien Sinner a en effet été sorti par un Argentin. Du coup, la voie est libre pour Zverev ou Djokovic.
4: Oh, et on me souffle même dans l'oreillette que Joe Wilfried Tsonga en profiterait pour faire son grand retour.
2: Mais, excusez-moi Nelson, mais pour vous souffler de telles salades, c'est qu'ils n'ont plus envie de vous revoir à Roland-Garros.
4: Oh, excuse-moi, mais là, je viens d'apprendre que Yannick Noah s'est qualifié pour le prochain tour.
2: Ah oui, votre oreillette est vraiment périmée.
4: Ah, mais c'est qu'il a l'air sexy, le petit Moïse Kwame. Viens par là, Momo. Je vais t'apprendre les 10 commandements de la Chantal.
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2: Bonjour à tous, bienvenue dans la chronique Naturo de Miss Green. Aujourd'hui, j'aimerais vous parler de l'hydratation, ce geste simple mais fondamental, souvent oublié dans nos vies modernes, et pourtant vital pour notre santé globale. Le corps humain est composé d'environ 60% d'eau, et presque toutes nos cellules en contiennent. Chaque jour, cette eau permet à notre organisme de fonctionner harmonieusement. Elle facilite la digestion, aide à la circulation sanguine, régule la température corporelle et participe à l'élimination des toxines via la sueur, l'urine ou la respiration. Mais au-delà de ses fonctions, l'eau est le secret d'une peau douce, souple et éclatante. Bien hydratée, elle protège votre épiderme et ralentit l'apparition des rides. Elle lubrifie vos articulations, réduisant ainsi la fatigue musculaire et les douleurs. Elle est aussi essentielle à votre cerveau. Même une légère déshydratation peut affecter votre concentration, votre mémoire et votre humeur. Alors, comment bien vous hydrater ? Privilégiez une eau légère, filtrée ou de source, plutôt qu'une eau trop minéralisée, qui peut fatiguer vos reins en cas d'excès. Buvez tout au long de la journée par petites gorgées, plutôt que de grandes quantités d'un seul coup. Cette manière douce favorise une absorption optimale et préserve votre équilibre intérieur. Ces conseils valent aussi pour les enfants et les personnes âgées qui oublient souvent qu'ils ont soif. Pensons bien à les stimuler et à leur proposer régulièrement à boire. En soirée, offrez-vous et proposez-leur un moment de détente avec une tisane relaxante comme la camomille ou la verveine qui soutiennent aussi l'hydratation en douceur. Prenez conscience de chaque gorgée que vous buvez, ressentez l'eau pénétrer doucement chaque cellule et le soulagement et la fraîcheur qu'elle apporte. L'hydratation est le carburant de votre vie. N'attendez pas d'avoir soif, offrez-lui l'attention qu'elle mérite pour soutenir la vitalité et la santé de toute la famille à long terme. Quant à moi, je vous retrouve très bientôt pour une nouvelle pause Naturo. Prenez soin de vous.
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1: Il est 11h.
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2: Bonjour à tous. L'essentiel de l'actualité, l'inflation continue d'accélérer en France. Selon l'INSEE, la hausse des prix atteint 2,4% sur un an au mois de mai contre 2,2% en avril. Une hausse toujours liée aux tensions au Moyen-Orient avec la flambée des prix du pétrole liée au blocage du détroit d'Ormuz. Conséquence directe, le SMIC sera revalorisé de 2,41% dès le 1er juin. Le PIB, de son côté, recule finalement de 0,1% au premier trimestre en France. Selon l'INSEE, qui avait d'abord annoncé une croissance nulle, a revu ses chiffres à la baisse. La consommation des ménages et le commerce extérieur ont notamment pesé sur l'activité économique. La France dénonce fermement la frappe de drones russes en Roumanie, un pays membre de l'OTAN. Le ministre des Affaires étrangères, Jean-Noël Barrot, qualifie cet acte d'irresponsable. Il annonce la convocation de l'ambassadeur de Russie. De son côté, Ursula von der Leyen estime que Moscou a franchi une nouvelle ligne dans sa guerre contre l'Ukraine. Et puis du football, qui de Nice ou de Saint-Etienne sera en Ligue 1 la saison prochaine? Réponse ce soir avec le barrage retour Ligue 1, Ligue 2, coup d'envoi de la rencontre à 20h45 à Nice. Le match aller s'était soldé sur un nul 0-0.
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4: Vous avez peut-être découvert son visage. Moïse Kouamé, c'est la sensation française de ce Roland-Garros. Le regard pétillant, le sourire franc et la tête haute, le jeune Français de 17 ans a remporté le premier match de sa carrière en Grand Chelem en battant Marin Cilic, un ancien vainqueur de Grand Chelem, rien que ça. Invité par le tournoi parisien, il a franchi un palier avec cette victoire. Pas plus impressionné que ça par le décor.
5: Je me sentais vraiment préparé, je me sentais prêt. Toute cette expérience récoltée à Miami, Monte Carlo, m'a vraiment sûrement aidé, à Montpellier aussi, parce que voilà, il y a eu de belles atmosphères aussi là-bas. Donc je sentais bien mon service, mon coup droit, mon revers, je me sentais bien physiquement et mentalement. Donc voilà, si j'arrivais et que je perdais ce match, bah, ça m'aurait pas... C'était pas un facteur vraiment qui me stressait. Voilà, je voulais juste rentrer et m'amuser. Et c'est ce qu'au final j'ai réussi à faire, et bien sûr la victoire est venue avec tout ça, donc c'est encore mieux.
4: Au-delà de ses capacités physiques et techniques, Moïse Kouamé impressionne par sa maturité. Il dispute sa première saison sur le circuit professionnel. Le natif de Sarcelles était quasiment 900e au classement ATP en décembre dernier. Le voilà aux alentours de la 250e place, soit une progression de presque 700 places en 6 mois. Moïse Kouamé, c'est l'avenir du tennis français dans une génération qui vient de voir Gaël Monfils taper ses dernières balles à Roland. Et pour sa progression, il peut compter sur les conseils avisés de Richard Gasquet, son entraîneur. La transmission est assurée.
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2: Bonjour à tous, dans l'actualité jeu vidéo du jour, on parle de la sortie de Gothic Remake, disponible dès le 5 juin prochain sur PS5, Xbox Series et sur PC. Plus de 25 ans après la sortie du titre original, le remake de Gothic 1 est prêt à sortir avec des graphismes largement améliorés, un gameplay modernisé et un contenu enrichi. On se retrouve coincé sur une île pénitentiaire pleine de monstres, de dangers et de factions hostiles. Les unes envers les autres. Une grande liberté est offerte avec de multiples façons de progresser à la fois dans les combats mais également dans l'histoire. Cela devrait être l'opportunité de découvrir un titre culte sous un format bien plus agréable à tous les niveaux. La date de sortie de Gothic Remake est fixée au 5 juin prochain. On se retrouve très vite avec d'autres jeux vidéo à découvrir.
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2: Strange Buildings, c'est le nouveau thriller illustré de l'auteur diabolique Uketsu. Le prologue met en scène Uketsu face à des lecteurs qui, d'une manière ou d'une autre, ont eux aussi eu affaire à des bâtiments étranges. Il décide d'enquêter sur certains d'entre eux. Il propose au lecteur 11 histoires et l'invite à les lire attentivement car elles sont liées entre elles. Uketsu, c'est un youtubeur horrifique star au Japon, traduit dans 40 pays, qui est le leader de la nouvelle vague des auteurs de thrillers. Dans Strange Buildings, 11 bâtiments et un terrible secret. Un couloir sans issue, une maison qui nourrit la noirceur, un moulin perdu dans la forêt, une pièce cachée, un étrange sanctuaire, une maison en feu, un immeuble dont on ne peut pas s'enfuir. Chaque bâtiment révèle une histoire à glacer les sangs. Chaque histoire est la pièce d'un gigantesque puzzle. Strange Buildings est la suite de Strange Pictures et Strange Houses. C'est tout l'univers vénéneux d'Uketsu, ce mystérieux auteur masqué qui est l'écrivain le plus vendu au Japon. Strange Buildings d'Uketsu est paru au Seuil.
3: Une seule chose est valable pour tous les gouvernements. 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
1: Il est midi.
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2: Bonjour à tous, à la une de l'actualité, il se retire de la prochaine tournée des Enfoirés. Patrick Bruel explique vouloir éviter de placer le collectif, je cite, dans un quelconque embarras, après un message adressé aux membres du groupe. Le chanteur est visé par 4 plaintes pour viol en France et une enquête pour agression sexuelle en Belgique. Il conteste l'ensemble des accusations. Plusieurs concerts ont été annulés ou reportés ces derniers jours, des appels au boycott se multiplient. Il fait encore très chaud, Météo France prévoit la fin de l'épisode caniculaire pour dimanche. 11 départements sont toujours en vigilance orange canicule entre la façade atlantique et Paris. Un nouveau record de chaleur a été battu hier pour un mois de mai. Quasiment 38 degrés ont été relevés à la Couronne, près d'Angoulême. Le futur TGVM de la SNCF ne transportera finalement ses premiers voyageurs qu'en septembre. Sa mise en service est une nouvelle fois retardée afin de réaliser des essais supplémentaires sur le réseau. Le TGVM doit notamment être déployé sur l'axe sud-est pour remplacer certains trains vieillissants. L'inflation continue d'accélérer en France. Selon l'INSEE, la hausse des prix atteint 2,4% sur un an au mois de mai, contre 2,2% en avril. Une hausse toujours liée aux tensions au Moyen-Orient, avec la flambée des prix du pétrole liée au blocage du détroit d'Ormuz. Conséquence directe, le SMIC sera revalorisé de 2,41% dès lundi. 52% des étudiants exercent au moins un emploi salarié en plus de leurs études, d'après une étude de la DARES. Une conséquence directe de la hausse du coût de la vie étudiante estimée à plus de 4% lors de la dernière rentrée universitaire, Mylène Debac.
3: Oui, les étudiants en licence ou en classe préparatoire sont les plus concernés, avec 58% d'entre eux qui travaillent en parallèle de leurs études contre 41% en master. Les contrats restent majoritairement précaires. 2/3 des étudiants signent au moins un CDD dans l'année universitaire. Le commerce, la restauration et le secteur public figurent parmi les principaux employeurs. L'été reste également la période phare pour décrocher un job saisonnier. Près de 6 étudiants sur 10 occupent un emploi durant les vacances estivales.
2: Merci Mylène. Le coût de la vie étudiante augmente tous les ans, comptez en moyenne 1 226 € par mois entre le logement, les courses, les transports et la santé. Et du football, qui de Nice ou de Saint-Etienne sera en Ligue 1 la saison prochaine? Réponse ce soir avec le barrage retour Ligue 1, Ligue 2, coup d'envoi à 20h45 à Nice. Le match aller s'était soldé sur un nul 0-0. Voilà pour l'essentiel de l'actualité. Passez une très belle fin de semaine.
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2: Vous avez peut-être découvert son visage. Moïse Kouamé, c'est la sensation française de ce Roland-Garros. Le regard pétillant, le sourire franc et la tête haute, le jeune Français de 17 ans a remporté le premier match de sa carrière en Grand Chelem en battant Marin Cilic, un ancien vainqueur de Grand Chelem, rien que ça. Invité par le tournoi parisien, il a franchi un palier avec cette victoire. Pas plus impressionné que ça par le décor.
5: Je me sentais vraiment préparé, je me sentais prêt. Toute cette expérience récoltée à Miami, Monte Carlo, m'a vraiment sûrement aidé, à Montpellier aussi, parce que voilà, il y a eu de belles atmosphères aussi là-bas. Donc je sentais bien mon service, mon coup droit, mon revers, je me sentais bien physiquement et mentalement. Donc voilà, si j'arrivais et que je perdais ce match, bah, c'était pas un facteur vraiment qui me stressait. Voilà, je voulais juste rentrer, m'amuser. Et c'est ce qu'au final j'ai réussi à faire, et bien sûr la victoire est venue avec tout ça, donc c'est encore mieux.
2: Au-delà de ses capacités physiques et techniques, Moïse Kouamé impressionne par sa maturité. Il dispute sa première saison sur le circuit professionnel. Le natif de Sarcelles était quasiment 900e au classement ATP en décembre dernier. Le voilà aux alentours de la 250e place, soit une progression de presque 700 places en 6 mois. Moïse Kouamé, c'est l'avenir du tennis français dans une génération qui vient de voir Gaël Monfils taper ses dernières balles à Roland. Et pour sa progression, il peut compter sur les conseils avisés de Richard Gasquet, son entraîneur. La transmission est assurée.
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6: 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Pour plus d'informations, téléphonez au 04 75 85 16 22.
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7: Exposition au Musée européen de l'aviation de chasse du 7 février au 20 septembre. Avec Elle contre elle, l'aviation au féminin. Cette exposition met en lumière ces femmes courageuses qui ont sillonné les cieux et marqué l'histoire de l'aviation. Au début du XXe siècle, alors que l'aviation en était à ses premiers battements d'ailes, des femmes ont choisi de s'élever au-delà des normes sociales pour conquérir le ciel. Contre les préjugés, les obstacles administratifs et l'incrédulité de leurs contemporains, elles ont décollé, parfois au péril de leur vie, pour démontrer que le vol n'avait pas de genre. Cette exposition rend hommage à ces pionnières, aventurières, intrépides, savantes et passionnées, techniciennes ingénieuses et pilotes d'exception. À travers des photographies d'époque et des archives, il est retracé le parcours de 20 femmes, avec les traces indélébiles qu'elles ont laissées dans l'histoire de l'aviation. 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Allez donc voir cette exposition au Musée européen de l'aviation de chasse de Montélimar. 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Toutes les infos sur macmtl.com.
6: 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Un événement exceptionnel, une expérience inédite, ludique et immersive. Venez découvrir plus de 50 créatures préhistoriques à taille réelle qui surgissent au détour des allées du safari de Pogre dans un dialogue inédit avec les animaux vivants qui les entourent. Une aventure familiale où science et imaginaire marchent main dans la main et où chaque pas dans le parc devient un bond dans le temps. 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
9: Bonjour, bonjour à tous. C'est le prix de Clairefontaine et les 2850 mètres de la grande piste à l'hippodrome de Vincennes qui sera le théâtre du Quintet Plus de ce vendredi 29 mai 2026. Il réunira 16 chevaux âgés de 8 ans en n'ayant pas gagné 180 000 euros. Départ prévu 20h15. En tête de notre sélection, le 16, Héraclion des Bois, bien engagé, venant de prouver son retour en forme, il peut à très belle cote mettre tout le monde d'accord. Suivi du 5, Italiano Di Pao, préparé avec le plus grand soin pour cette épreuve visée. Le 14, Hilton de Belland, prise en note le jour de sa rentrée du côté de Toulouse. Le 9, Yenis de Barbray, confié à Eric Raffin et déféré des 4 pieds. Et enfin le 8, Iroise de Matker, si elle fournit sa vraie valeur, sa place est dans la bonne combinaison, elle complétera notre sélection. Une sélection que vous pouvez retrouver sur ma chaîne YouTube Tom Kazak, les pronostics hippiques avec mes dernières minutes. Donc notre choix aujourd'hui, premier le 16, Héraclion des Bois. Second le 5, Italiano Di Pao. Troisième le 14, Hilton de Belland. Quatrième le 9, Yenis de Barbray. Cinquième le 8, Iroise de Matker. Le second choix le 4, le 12 et le 2. Et à vous la fortune! 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
11: Soyez les bienvenus sur Radio Zigzag, votre radio locale dans l'Eurovaltin 102 et 102.4 FM. Alors, ça en est où les amis? Ce dôme de chaleur, il va être grignoté ce week-end. Allez, je vous dis tout. Pour ce vendredi 29, bah il est toujours là. Hein. Là, il est posé et il ne bougera pas. Vendredi 29 mai, du soleil du matin au soir, température maximale 34 degrés. Samedi 30, ah, comment savoir quand même un petit voile de nuages, ciel voilé, soleil pâle, laiteux. Mais on va surtout ressentir aussi une certaine moiteur, une certaine lourdeur. Il va faire lourd, les amis, puisque samedi, on attend plus de 34 degrés. On est environ 13 degrés au-dessus des températures qu'on devrait avoir pour une fin mai. Dimanche 31, bon, bah dimanche 31, ça y est, on part sur les orages. Un risque d'orage pour ce dimanche 31, le jour de la fête des mers, sur tout le Rhône-Alpin, que ce soit en plaine ou en montagne, attention aux orages qui pourraient éclater. Température suffocante, on attend plus de 34 degrés, il va faire lourd. Ouais, mais après le passage de ces orages, eh ben, cette fameuse bulle de chaleur, eh ben là, elle va être grignotée par de l'air un petit peu plus frais qui va arriver de l'Atlantique. Et les amis, la semaine prochaine, on va rejoindre les normales de saison. Alors, je vous ai dit, en début de bulletin, qu'on était environ 13 degrés au-dessus des normales de saison. Ben, ça veut dire qu'on va perdre environ 13 degrés pour rejoindre les températures normales pour la saison. C'est pas du froid, hein ? Non, on rejoint les températures qu'on devrait avoir pour ce début juin. Voilà. Bon, faudra revenir nous voir, bien évidemment, pour la couleur du ciel. Ça pourrait être assez changeant. Et donc, on retrouverait des températures de l'ordre de 25 à 26 degrés. Des températures normales pour la saison. Je me répète, mais il faut bien se le dire, les amis. Allez, revenez nous voir, on vous tiendra au courant de cette évolution, bien évidemment.
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14: 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Les besoins en sang augmentent, pour y répondre, c'est le don de chacun qui fera toute la différence. 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
7: Vous pourrez donner votre sang en collecte fixe ce vendredi à Valence, au 72 avenue du Docteur Santi, de 9h à 14h. Et vous pourrez donner également votre sang en collecte mobile pour ce vendredi 29 mai à Saint-Sauveur de Montagu, à la salle de la Cheminade de 15h30 à 19h, ainsi qu'à la Baume d'Ostin à la salle des fêtes de 16h à 19h. 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
11: Cette semaine, les amis, allez, on va découvrir les fonds terrestres. Ah ouais. On vous envoie du côté de la grotte de la Salamandre. La grotte de la Salamandre, c'est un patrimoine protégé depuis 2013, incroyable par nature. La grotte de la Salamandre est une énorme cavité féerique ornée de géants de cristal, stalagmites, titanesques, mis en couleur et en son. Elle est accessible à tous et propose des activités pour tous. Elle a été découverte en 1965 et ouverte au public en 2013. Elle a d'ailleurs reçu la médaille d'or du tourisme en 2015. Elle permet aujourd'hui d'accueillir tous les publics dans une féerie de lumière et de son où l'éclairage naturel alterne avec d'incroyables couleurs. Waouh, vous allez vous en mettre plein les yeux. Alors, ça se situe où? À environ, allez, on va dire, 2 bonnes heures de Valence. Si vous habitez dans le coin, bien évidemment, elle est entre Provence, Camargue, Ardèche et Cévennes, entre canyon sauvage, village perché et nature insolite. Elle est à mi-chemin entre le pont du Gard, pour aller visiter, tiens, pourquoi pas, et la grotte Chauvet 2. On vous offre régulièrement des places sur Radio Zigzag. Alors, cette grotte de la Salamandre, elle est dans la commune de Méjane-le-Clap. 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
16: Aujourd'hui, 29 mai, la snowboardeuse française Karine Ruby nous disait au revoir justement un 29 mai. Voici son histoire.
17: Elle est née le 4 janvier 1978 en Haute-Savoie. Elle porte un nom qui sonne la rareté. Elle, c'est Karine Ruby. Elle fut en effet une snowboardeuse d'un rare talent pour son époque et de qualité quasiment inégalée au sein de sa discipline. Sa disparition en mai 2009, lors d'une chute sur le glacier du Géant près de Chamonix, elle, l'amoureuse de la montagne, ne parviendra pas à éteindre et à faire oublier ce qu'elle a entrepris sur les pistes depuis le milieu des années 90. Mais c'est en 1998 que l'histoire de Karine prend son essor véritablement. Nous sommes exactement le 9 février 1998 sur les pentes du mont Yakebitai au Japon. Là vont se disputer les 2 premiers runs olympiques de l'histoire du snowboard lors des Olympiades d'hiver de Nagano, dans cette épreuve du slalom géant. Au bout de ces 2 courses, un titre à la clé, 2 Françaises peuvent nourrir l'espoir de devenir la première snowboardeuse auréolée des lauriers olympiques, Karine Ruby et Isabelle Blanc. Alors sur une bonne cadence, cette dernière rate la fin de son premier run et laisse à Karine Ruby le loisir d'être en tête à l'entame du second run quelques instants plus tard. Mais Ruby, c'est géré, elle n'est pas la meilleure rideuse de sa génération pour rien, elle dévale la piste. Sans accroc, enchaîne parfaitement la 30aine de portes comme une virtuose de la planche qu'elle l'est et relègue l'allemande Heidi Reinhold à près de 2 secondes au cumulé des 2 chronos. C'est un gouffre à ce niveau-là. Ça y est, la Haute-Savoyarde devient la première championne olympique et rentre dans l'histoire de la glisse française. Accueillie en héroïne quelques jours plus tard à son retour en France, Karine récolte une nouvelle breloque sur le slalom parallèle à Salt Lake City en 2002, en argent cette fois-ci, derrière Isabelle Blanc. Si son palmarès restera à tout jamais sans nul doute le plus beau des snowboardeuses des années 90-2000, c'est surtout son éternel sourire qui continuera à rayonner dans les souvenirs de celles et ceux qui ont pu assister ou admirer ses exploits.
16: Allez, on se donne rendez-vous demain pour d'autres histoires d'un jour avec Mémoire Sport.
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7: Spectacle ce 2 juin à Émeut avec Entre deux rives. Ce spectacle raconte l'histoire de deux jeunes femmes qui entreprennent une traversée de l'Atlantique à la voile. Une lecture théâtralisée et chant, c'est l'histoire réellement vécue par les deux artistes navigatrices qui partagent leur aventure. Il est question de leur prise de rôle au sein d'un équipage masculin, dans le cadre d'un monde où les femmes ont encore du mal à trouver leur place. Une lutte malgré tout joyeuse, où l'humour est de mise. Il est aussi question plus largement de leur prise de pouvoir sur leur propre vie, et au milieu de l'océan, c'est l'horizon et un sillon tracé par leur choix. Un voyage initiatique où vous assisterez à la sortie de l'enfance des protagonistes et leur prise d'autonomie. Autrice et interprète Fanny Viano et Flore Viano, pour ce spectacle Entre deux rives, ce 2 juin, c'est à 20h, au 30 Place du Souvenir à Émeut. Plus d'infos sur compagnie-infusion.com. Spectacle d'impro avec les Givrés ce 28 mai du côté de Bourg-lès-Valence, dans une ambiance décontractée, les comédiens de la troupe des Givrés, troupe plus que reconnue dans le milieu de l'impro, vous transporteront dans un univers de fantasy et de bonne humeur où tout est possible. Que vous soyez un habitué de l'impro ou que vous découvriez cet art pour la première fois, cette soirée promet des rires et des moments de complicité à partager avec vos proches ce 28 mai. C'est à 20h30 au Café Théâtre à la Porte Café au Quai Talaron à Bourg-lès-Valence. Toutes les infos sur apartcafé.fr. Le marché des créateurs à Romans, n'oubliez pas, c'est tous les premiers dimanches du mois, et ce de 8h30 à 12h30. Le marché alimentaire, place Maurice Faure, battant son plein tous les dimanches. La ville de Romans a donc décidé d'intégrer de la créativité à ce rendez-vous hebdomadaire en vous proposant ce marché des créateurs dédié aux métiers d'art. Et c'est sur le parvis de la collégiale Saint-Bernard, en continuité directe avec le marché alimentaire. Vous retrouverez des créateurs talentueux, vous proposant des produits uniques, faits main et éco-responsables. Et parmi les projets proposés, bijoux, céramique, verre, atelier de bois, accessoires en couture, bougies, décorations, illustrations et bien d'autres sur ce marché des créateurs. C'est tous les premiers dimanches du mois, donc de 8h30 à 12h30, et ce jusqu'au 4 octobre.
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6: À l'occasion des 40 ans de la CRIRAD, nous avons le plaisir d'accueillir Madame Marion Jeanbrun, co-directrice de l'association. Bonjour Marion.
2: Bonjour.
6: Pourriez-vous présenter la CRIRAD et ses missions principales ?
2: Alors, la CRIRAD, c'est la commission de recherche et d'information indépendante sur la radioactivité et elle a pour mission d'informer le public sur les risques liés à la radioactivité.
6: Qu'est-ce qui a motivé sa création ?
2: Alors, la CRIRAD, elle est née au lendemain de la catastrophe de Tchernobyl par un collectif de citoyens et citoyennes, surtout basés en Drôme-Ardèche, qui se sont inquiétés des discours des officiels qui disaient qu'il n'y avait pas de retombées qui nécessitaient de prendre des protections des populations en France, alors que les pays voisins comme l'Allemagne et l'Italie prenaient des dispositions pour protéger leur population.
6: Et comment êtes-vous financée ?
2: Alors la CRIRAD, elle est financée à plus de 50% par les dons et adhésions et il y a une part, 25%, qui vient des subventions de collectivités et qui finance exclusivement le réseau de surveillance de balises, le réseau de surveillance de la radioactivité dans l'air. Donc, c'est un réseau de balises et on a aussi une partie de 25% qui provient de ventes de prestations du laboratoire.
6: Et qui c'est qui réalise vos analyses ? Et quel type de mesures réalisez-vous le plus souvent ?
2: Alors la CRIRAD, lorsqu'elle s'est constituée, elle a réussi à obtenir des fonds suffisants pour créer son propre laboratoire et s'équiper d'équipements de mesure. Donc on réalise nous-mêmes nos analyses au laboratoire. Il y a quelques paramètres qu'on ne peut pas analyser et qu'on sous-traite à des laboratoires avec qui ça fait des années qu'on travaille. Mais la plupart des analyses réalisées sont faites chez nous.
6: Et du coup, le résultat de ces analyses, toutes les données, est-ce qu'elles sont accessibles au public ?
2: Alors, il y a deux types d'analyses qu'on réalise. Il y a celles qui sont les analyses qui sont faites pour notre propre compte. Celles-là sont rendues publiques. C'est dans le cadre d'études de sujets qu'on choisit nous. Par exemple, l'impact des rejets liquides des centrales nucléaires sur les plantes aquatiques dans les cours d'eau. Donc, celles-là, on va les rendre publiques et les publier sur notre site internet. Et il y a une partie, donc, les prestations lucratives du laboratoire où là, on réalise des analyses pour le compte d'une entreprise, d'un particulier, où là, c'est avec l'accord de la personne ou de l'entreprise qu'on publie les données.
6: Et quels sont aujourd'hui les principaux risques liés à la radioactivité en France ?
2: Les principaux risques, aujourd'hui, là où on se rend compte qu'il y a un risque potentiel, c'est notamment la situation à Zaporijjia et au Moyen-Orient, où il y a des pays en guerre qui disposent de centrales nucléaires et qui sont à proximité de zones de combat. Donc on le voit, nous on fait une veille là depuis le début de la guerre en Ukraine pour surveiller un peu ce qui se passe à Zaporijjia, puisque c'est une centrale qui est occupée. Et on a régulièrement des coupures électriques, donc qui fait que la centrale fonctionne sur de diesel de secours. Donc voilà, c'est important de faire une veille là-dessus parce que si jamais il y avait une catastrophe en Ukraine, c'est en Ukraine que s'est produit Tchernobyl, donc ça peut impacter des territoires plus éloignés.
6: Y a-t-il des zones ou des situations qui vous inquiètent particulièrement ? Donc là, vous en avez un petit peu parlé, mais est-ce qu'il y en a un peu plus précisément en France, par exemple ?
2: Et en France, ce qui va retenir plutôt notre attention, c'est la radioactivité naturelle, par exemple avec les problématiques liées au radon. Donc le radon, c'est un gaz qui provient de l'uranium et qui peut se concentrer dans les habitations, dans les bâtiments, et notamment les habitations. Et la réglementation au niveau des habitations, elle est pas très en avance. Disons que les lieux qui accueillent le public ont des obligations de faire des contrôles de radon, alors que c'est pas le cas dans l'habitation, alors que c'est l'endroit où on passe le plus de temps, où certaines personnes peuvent passer énormément de temps. Donc voilà, nous on informe les personnes, on propose des dispositifs de mesure pour que les personnes puissent faire leur propre contrôle et on va renvoyer les personnes si jamais il y a un problème sur des professionnels qui puissent répondre à leurs besoins.
6: Et quels sont vos projets ou priorités pour les années à venir ?
2: Nos priorités pour les années à venir, c'est le recrutement en interne, parce qu'on a deux personnes, donc deux historiques de la CRIRAD qui vont bientôt partir à la retraite. Donc là, on a une relève à assurer le challenge est assez important puisque c'est vraiment des personnes qui étaient au cœur de la CRIRAD depuis sa création, donc il y a 40 ans. Et dans les thématiques qui sont prioritaires pour nous, on a notamment l'extractivisme, donc l'extraction, mais pas que d'uranium, l'extraction aussi de terres rares. Donc les terres rares, il y a un besoin croissant dans ces matériaux, puisque ça va permettre de... ça rentre dans la constitution des batteries, des aimants permanents des éoliennes. Donc il y a vraiment un sujet là-dessus. Et quand on extrait ces terres rares, elles sont contenues dans des minéraux qui sont riches en radioactivité. On retrouve un problème similaire aux pollutions liées aux mines d'uranium. Donc c'est un sujet sur lequel on va se pencher les prochaines années.
0: Avez-vous un message à faire passer aux auditeurs ?
2: Alors oui, le message que je souhaiterais faire passer, c'est que nous organisons un événement qui sont les 40 ans de notre association et qui se dérouleront le 23 mai prochain à Montélier, donc au hameau de Fauconnières. Et le message que j'aimerais faire passer aussi, c'est que voilà, la CRIRAD, elle vit grâce aux dons et aux adhésions. Et donc si les personnes veulent nous aider, toute contribution est la bienvenue.
0: D'accord, du coup là, il faut aller sur le site internet de la CRIRAD. Et c'est là où on retrouve toutes les informations.
2: On a une page pour les dons et les adhésions sur notre site internet.
0: D'accord, et bien super. Merci Marion d'avoir participé à cette interview et nous vous souhaitons une très belle continuation.
2: Merci à vous.
0: Merci.
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1: Spectacle ce 30 mai, c'est à Montoison, avec Dame Guichotte, une épopée théâtrale et musicale portée par 40 comédiens et comédiennes, chanteurs et musiciens, où le chœur, formé d'habitants d'une quinzaine de villages, entre Cré et Montélimar, devient le cœur battant du récit. Daniel se lance dans un grand défi, mettre en scène les aventures de Don Quichotte avec sa chorale, mais la maladie d'Alzheimer la rattrape. Comment continuer à faire récit quand sa propre histoire s'échappe? Une épopée théâtrale et musicale pour 40 artistes par la compagnie Furtive Épopée, un spectacle Samuel Guizec. Ce 30 mai, c'est à 21h, quartier Margoulon à Montoison. Toutes les infos sur furtiveépopée.fr. Un concert ce 31 mai à Crepy avec In Montana, un chœur de femmes. C'est des chants grégoriens avec des pièces en polyphonie de toute époque. À ne pas rater, c'est à partir de 18h ce 31 mai à la chapelle Saint-Jean de Crupy. Toutes les infos sur chapellesaintjean.com.
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1: Vide-grenier et puce sont de retour à Valence, retrouvés tous les 2e, 4e et 5e dimanche du mois près de Leroy Merlin. Le vide-grenier, puce pour dénicher de bonnes affaires, textiles, objets divers, objets vintage et bien d'autres. Des vide-greniers organisés par l'association des collectionneurs de Crussol. C'est à partir du 9 mars et ce jusqu'au 30 novembre au 40 avenue de la Condamine à Valence.
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0: Une visite guidée ce 30 mai du côté de Romans-sur-Isère avec les métiers d'autrefois en vitrine. Cette balade vous amène à la découverte du passé artisanal de Romans au gré de vitrines évoquant les métiers d'autrefois. Découvrez le concept qui a inspiré la création de ces mises en scène uniques. Une visite conçue et proposée par l'association de sauvegarde du patrimoine romanais et péageois. C'est sans réservation avec une libre participation. Ce 30 mai, le rendez-vous est fixé à 14h30, place Perrault de Verdun à Romans-sur-Isère. Toutes les infos sur romans-patrimoine.fr. Concert ce 29 mai à Valence avec les Indes Galantes par le chœur Odyssée. Et si l'opéra devenait une fête, le chef-d'œuvre baroque de Rameau revient dans une version courte du chœur Odyssée, mise en scène avec deux chanteurs solistes, un ensemble instrumental, 25 choristes et les jeunes collégiens de Saint-Victor. Après plus de 1200 spectateurs conquis lors des précédentes représentations à Chabeuil, Dulfi, Chomérac et Cré, les Indes Galantes poursuivent leur envolée baroque à Valence. Préparez-vous à embarquer pour une expédition inédite portée par deux solistes d'exception. C'est à l'IND ce vendredi 29 mai au 91 rue Montplaisir à 20h30. Toutes les infos sur coeurodyssée.wordpress.com.
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2: Bonjour, c'est Didier Floch. Aujourd'hui, la rue Louis Saillant de Portes-les-Valences. Patron de la Fédération syndicale mondiale, Louis Saillant, né en 1910, mort en 1974, a été le dernier président du Conseil de la Résistance. Militant syndical d'envergure et résistant hors pair, ce fils d'un cordonnier d'étoiles est né à Valence, 36 rue Pont-du-Gard, et vécu ses jeunes années dans cette ville, dans le quartier de la Place de la Pierre et donc de la Bourse du Travail, comme un signe du destin. Devenu secrétaire national de la Fédération du Bois, il figure au premier rang lors des grèves de 1936. En 1940, il signe le Manifeste des 12, qui annonce une résistance déterminée au gouvernement de Vichy et à ses lois antisémites. Par ailleurs, Louis Saillant s'engage dans la résistance et devient dirigeant du réseau Libération Nord, dans lequel il s'illustre. Désormais, il apparaît comme le lien essentiel entre les tendances syndicales et les diverses organisations de la résistance, ce qui explique la carrière fulgurante qui l'attend dans ces deux secteurs. En 1940, chargé de l'organisation de la résistance au sein de la CGT, il participe à la création du Conseil national de la résistance, sous la présidence de Jean Moulin, et devient membre du bureau. À la Libération, il est élu président du Conseil national de la résistance et le reste jusqu'à sa mort en octobre 1974. En 1944, secrétaire confédéral de la CGT, il est élu secrétaire général de la Fédération syndicale mondiale. Malgré cela, il restera très attaché à sa terre natale et à Valence en particulier.
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1: Aujourd'hui, dans notre chronique des sites incontournables, focus sur le Badaboom jeu indoor au Palais des Bonbons et du Nougat à Montélimar. Un parc de jeux qui accueille les enfants toute l'année pour un moment de folie et de défoulement pour ravir les parents. Un immense parc de jeux climatisé de 750 mètres carrés pour les enfants, avec des obstacles à franchir, des tubes, des ponts et filets suspendus, une tour élastique, des toboggans dont le giga volcan, un espace baby, 1 à 3 ans, une zone Lego géant, des prismes instables, et bien plus encore, possibilité d'organisation d'anniversaires et d'arbres de Noël. Le Badaboom jeu indoor est ouvert tous les mercredis, samedis, dimanches et jours fériés, 7 jours sur 7 pendant les vacances scolaires, de 10h à 18h30. Toutes les infos sur le Badaboom jeu indoor en contactant le Palais des Bonbons à contact@palais-bonbons.com, également via le 04 75 50 62 66. 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

0: Ce 30 mai, à Bordeaux-Péage, ce sera les puces des couturières et loisirs créatifs. L'association brade le surplus de tissus, fils et merceries diverses. C'est ouvert aux exposants professionnels et artisanat couture, broderie, patchwork, laine, tricot et loisirs créatifs. Il y aura également la présence d'un affûteur avec les tranchants montagnards et ce, toute la journée, pour aiguiser vos couteaux, ciseaux, outillages de jardin et même vos crampons et piolets. C'est donc ce 30 mai, de 9h à 17h, au parc Maussan à Bourg-des-Péages. C'est organisé par l'association Les Cousettes. À noter également buvette et restauration sur place. Et pour les renseignements et les réservations, le 07 50 27 11 96. Une visite ce 30 mai à Châteauneuf-sur-Isère, intitulée Dessine-moi un paysage. Posez donc votre regard sur l'impressionnant paysage qui se dessine depuis les carrières de Châteauneuf-sur-Isère et copiez ses formes et ses couleurs sur le papier. Des méandres de l'Isère aux maisons troglodytes, décoder l'histoire des lieux, pastel en main. C'est à partir de 8 ans, aucun prérequis en dessin n'est nécessaire. N'hésitez pas à vous inscrire pour ce 30 mai à 14h30. Ce sera aussi rue des Remparts à Châteauneuf-sur-Isère. Toutes les infos et les résas sur valenceromanaglo.fr.
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1: Il est 13h.
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2: Soyez les bienvenus sur Radio Zigzag, votre radio locale dans le Rovaltin, 102 et 102.4 FM. Alors, ça en est où les amis? Ce dôme de chaleur, il va être grignoté ce week-end. Allez, je vous dis tout. Pour ce vendredi 29, bah il est toujours là. Hein. Là, il est posé et il ne bougera pas. Vendredi 29 mai, du soleil du matin au soir, température maximale 34 degrés. Samedi 30, comment savoir quand même un petit voile de nuages, ciel voilé, soleil pâle, laiteux. Mais on va surtout ressentir aussi une certaine moiteur, une certaine lourdeur. Il va faire lourd, les amis, puisque samedi, on attend plus de 34 degrés. On est environ 13 degrés au-dessus des températures qu'on devrait avoir pour une fin mai. Dimanche 31, dimanche 31, ça y est, on part sur les orages. Un risque d'orage pour ce dimanche 31, le jour de la fête des mers, sur tout le Rovaltin, que ce soit en plaine ou en montagne, attention aux orages qui pourraient éclater. Température suffocante, on attend plus de 34 degrés, il va faire lourd. Ouais, mais après le passage de ces orages, cette fameuse bulle de chaleur, là, elle va être grignotée par de l'air un petit peu plus frais qui va arriver de l'Atlantique. Et les amis, la semaine prochaine, on va rejoindre les normales de saison. Alors, je vous ai dit, en début de bulletin, qu'on était environ 13 degrés au-dessus des normales de saison. Ça veut dire qu'on va perdre environ 13 degrés pour rejoindre les températures normales pour la saison. C'est pas du froid, hein ? Non, on rejoint les températures qu'on devrait avoir pour ce début juin. Voilà. Bon, faudra revenir nous voir, bien évidemment, pour la couleur du ciel. Ça pourrait être assez changeant. Et donc, on retrouverait des températures de l'ordre de 25 à 26 degrés. Des températures normales pour la saison. Je me répète, mais il faut bien se le dire, les amis. Allez, revenez nous voir, on vous tiendra au courant de cette évolution, bien évidemment.
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1: Aujourd'hui, dans les sorties incontournables, allons du côté de Saint-Agnan en Vercors, au col de Rousset, puis vers Chironne. Une rando de niveau moyen pour 7,3 km qui prendra environ 2 heures et mêlera les notions d'histoire, de patrimoine ainsi que de somptueux points de vue. Rejoignez le col de Chironne par l'ancien chemin muletier. Après avoir franchi la barrière climatique du col naturel du Rousset, vous sillonnez sur l'ancienne voie romaine creusée à flanc de falaise. Sur la corniche sud du Vercors, progressez en équilibre entre deux climats. Découvrez l'ancienne voie romaine du chemin muletier. Appréciez les êtres remarquables du parcours. Départ, station du col de Rousset. Arrivée, station du col de Rousset. Il s'agit d'un aller-retour avec un dénivelé de 553 mètres. Toutes les infos sur cette rando à rando.parc-du-vercors.fr, col de Rousset, Chironne.
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1: Plus belle la mort. Enquête sur les rites funéraires de la préhistoire. C'est l'événement du mois. La nouvelle exposition temporaire du grand site de France de Lavenne d'Orniac débute en mai. Elle vous accueillera de mai 2026 à novembre 2028. Elle a pour ambition, en l'absence de toute source écrite, de reconstituer des gestes funéraires vieux de plusieurs millénaires et nous permettre de comprendre comment les sociétés préhistoriques ont apprivoisé la mort pour mieux organiser la vie. Entre approche scientifique et récit, elle explore des questions universelles. Que fait-on des morts ? Que disent-ils de nous ? Et que nous reste-t-il de ces pratiques aujourd'hui ? Au fil des saisons, un large programme d'événements culturels en lien avec le thème accompagnera ce nouvel opus qui met en valeur fouilles préventives et collections inédites. Ouverte tous les jours, comme le grand site de France de Lavenne d'Orniac, l'exposition est à découvrir à la Cité de la Préhistoire entre 10h et 19h à partir de début mai. Le 30 et 31 mai, ne ratez pas le 71e Grand Prix bouliste de la ville de Romans-sur-Isère, un rendez-vous historique et incontournable du calendrier sportif régional. Cette année, l'ambition est au rendez-vous, avec un plateau exceptionnel. 96 équipes engagées en cadrette, 32 doublettes féminines, un concours régional jeune préparant la relève de demain. Au total, ce sont des centaines de compétiteurs, accompagnateurs et spectateurs qui se réuniront pour célébrer les valeurs de précision, de partage et de convivialité qui font la force de la boule lyonnaise. Ne ratez pas cet événement sportif qui aura lieu au stade bouliste Émile Gras à Romans.
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1: Spectacle ce 2 juin à Émeu avec Entre deux rives. Ce spectacle raconte l'histoire de deux jeunes femmes qui entreprennent une traversée de l'Atlantique à la voile. Une lecture théâtralisée et chant, c'est l'histoire réellement vécue par les deux artistes navigatrices qui partagent leur aventure. Il est question de leur prise de rôle au sein de l'équipage masculin, dans le cadre d'un monde où les femmes ont encore du mal à trouver leur place. Une lutte malgré tout joyeuse, où l'humour est de mise. Il est aussi question plus largement de leur prise de pouvoir sur leur propre vie, et au milieu de l'océan, c'est l'horizon et un sillon tracé par leur choix. Un voyage initiatique où vous assisterez à la sortie de l'enfance des protagonistes et leur prise d'autonomie. Autrice et interprète Fanny Viano et Flore Viano pour ce spectacle Entre deux rives, ce 2 juin, c'est à 20h, au 30 place du Souvenir à Émeu. Plus d'infos sur compagnie-infusion.com. Humour, ce 29 mai, c'est à Châteauneuf-sur-Isère avec Redouane Bouguéraba. Des anecdotes désopilantes, il en a beaucoup à vous raconter. Il explique son parcours, sa réalité, son aventure incroyable, ses rencontres improbables, toujours avec le même ton, déconcertant et hilarant. Celui qui lui est propre, rempli d'impro. Ce 29 mai, c'est à 20h à Aulac, au 430 route du lac, à Châteauneuf-sur-Isère. Info et résa sur o-lac.com.
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1: 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Bonjour, bonjour, c'est l'actu du vendredi. La vague de chaleur en France va-t-elle toucher à sa fin? Coucou, c'est la Chantal, vous plaisantez ou quoi? Moi j'ai jamais eu autant de bouffées de chaleur qu'en ce moment. Quand je vois ces beaux tennismen à Roland-Garros, je chauffe. Quand je vois les beaux rugbymen, je surchauffe. Et attendez que je vois la finale de la Coupe des Champions de football. C'est la grillade assurée, chez Chantal. La température n'est pas prête de retomber, si tu vois ce que je veux dire.
2: Oh, mais on voit très bien, Chantal. La surchauffe entre Donald Trump et les Mollahs, les gardiens de la révolution iranien, se poursuit. On fait le point avec le commandant Stallone.
3: Hop, hop, hop, c'est plus commandant, mais général, s'il vous plaît.
2: Ah, bravo, général, vous avez eu une promotion?
3: Non, non, je me suis servi. Il y a un général qui est parti en retraite. J'ai pris sa place, ses galons et son bureau.
2: Oui, et à part ça, des nouvelles du front?
3: Oui, oui, avec l'âge, le front est un peu dégarni.
2: Non, non, je parlais pas de votre tête, mais du front de la guerre contre l'Iran.
3: Oh, bah là aussi, c'est bien dégarni. Les Iraniens, ils n'ont plus rien. Plus d'avions, plus de bateaux, plus de missiles. Ils sont bien dégarnis, je vous dis. C'est pour ça que les Mollahs, ils mettent des turbans sur la tête. C'est pour pas qu'on voit qu'ils n'ont plus aucun poil sur le caillou.
2: Mais dites-moi, général, vous êtes sûr de ce que vous avancez, là? Il leur resterait pas quelques drones?
3: Elle est bien drone, celle-là. Vous voulez dire les petits avions en papier qu'ils nous envoient? Même pas mal, même pas peur.
2: Mais avec tout ça, il serait pas fatigué, Donald Trump?
3: Ouais, oncle Donald, il est indestructible. Comme le personnage animé. Vous connaissez les indestructibles?
2: Oui, oui, bien sûr. Cette famille de super-héros.
3: C'est bien ça. Donald, c'est un super-héros. Et il combat Mollah Gru, qui est moche et méchant.
2: Et quant à vous, général Stallone, vous vous voyez également comme un super-héros?
3: Non, non, moi je suis plutôt un mignon. C'est mignon, les mignons.
2: Très mignon, bien sûr, oui. La surchauffe, elle était aussi sur les cours de Roland-Garros hier, avec l'exploit du jeune français Moïse Kwame, qualifié pour le troisième tour. Nelson, est-ce que vous pouvez nous raconter un petit peu cet exploit?
4: Oui, certainement, oui. Moïse, avec son bras surpuissant, a soulevé les montagnes, il a séparé la mer en deux. Et hier, grâce à ses coups de génie, Moïse a même coupé les jambes de ce pauvre Valero, qui à la fin ne valait plus rien.
2: Ouais. On attend le prochain match avec impatience pour voir un autre miracle du prodige français. Le numéro 1 mondial, lui, a pris la porte. L'italien Sinner a en effet été sorti par un Argentin. Du coup, la voie est libre pour Zverev ou Djokovic.
4: Oh, et on me souffle même dans l'oreillette que Joe Wilfried Tsonga en profiterait pour faire son grand retour.
2: Mais excusez-moi Nelson, mais pour vous souffler de telles salades, c'est qu'ils n'ont plus envie de vous revoir à Roland-Garros.
4: Oh, excuse-moi, mais là, je viens d'apprendre que Yannick Noah s'est qualifié pour le prochain tour.
2: Ah oui, votre oreillette est vraiment périmée.
4: Ah, mais c'est qu'il a l'air sexy, le petit Moïse Kwame. Viens par là, Momo. Je vais t'apprendre les 10 commandements de la Chantal.
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3: Les offres d'emploi, c'est tout de suite et c'est sur Radio Zigzag. France Travail Aubenas recherche agent technique contractuel, homme ou femme, c'est pour un CDD de 3 mois, renouvelable pour 20 heures hebdomadaires. Vos missions, service cantine, respect des règles d'hygiène et de sécurité alimentaire, l'entretien des locaux scolaires et des espaces communs, ainsi que la garderie également possible. Une expérience en cantine, garderie ou entretien serait souhaitée, mais les débutants motivés sont acceptés. Aptitude physique pour tâches de manutention légère et casier judiciaire compatible avec le travail auprès d'enfants pour ce CDD de 3 mois renouvelable de 20 heures hebdomadaires, lieu de travail à la mairie de Saint-Sernin. France Travail Privat recherche secrétaire médical service imagerie, homme ou femme. C'est pour un CDD de 3 mois, de 35 heures hebdomadaires. Vos missions, accueil physique, vérification d'identité, accueil téléphonique, gestion de l'agenda des consultations, gestion des rendez-vous, alimentation du DPI, ouverture et tri du courrier, frappe des comptes rendus d'imagerie et mise à jour des tableaux de service des médecins. Une expérience de 24 mois est demandée pour ce CDD de 3 mois, de 35 heures hebdomadaires. Lieu de travail, le centre hospitalier de Privas. France Travail Valence recherche réceptionniste de nuit, homme ou femme. C'est pour un CDI de 24 heures hebdomadaires. Vous assurez l'accueil physique et téléphonique des clients, le suivi et le contrôle des réservations, la facturation ainsi que la préparation du buffet des petits déjeuners, l'entretien des locaux communs et la surveillance des locaux. Une expérience de 6 mois en hôtellerie est exigée. Anglais courant également exigé pour ce CDI de 24 heures hebdomadaires. Lieu de travail, As Hôtel à Valence. France Travail Romans-sur-Isère recherche chauffeur ou chauffeuse de poids lourd. C'est pour un CDI de 35 heures. Dans une entreprise réalisant des travaux de construction et viabilisation de maisons neuves, vous travaillerez en équipe sur des chantiers situés aux alentours de Romans-sur-Isère. Vous êtes titulaire du permis poids lourd et du CACES grue auxiliaire. Une expérience de 6 mois est exigée, donc permis C poids lourd pour ce CDI de 35 heures hebdomadaires. Lieu de travail, Châteauneuf-sur-Isère.
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1: Il est 14h.
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2: Bonjour à tous. L'essentiel de l'actualité, le collectif féministe Nous Toutes a annoncé une manifestation le 16 juin prochain à Paris devant le Cirque d'Hiver à l'occasion du premier concert de la tournée de Patrick Bruel. Le chanteur est visé par plusieurs accusations de viol et d'agression sexuelle qu'il conteste. Malgré ces polémiques, il poursuit sa tournée même si certaines dates ont été annulées ou reportées à l'étranger. La canicule recule progressivement dans le nord-ouest de la France, même si l'épisode de forte chaleur reste globalement actif sur une grande partie du pays. Ce vendredi, la vigilance orange canicule a été levée dans le Morbihan, l'Ille-et-Vilaine et la Mayenne, où les températures redescendent nettement. En revanche, 11 départements restent placés en vigilance orange, notamment en façade atlantique et en région parisienne. Face à la circulation du virus Ebola en Afrique centrale, l'Italie demande à l'Union européenne de renforcer la surveillance aux frontières. La première ministre Giorgia Meloni estime que la situation sanitaire en République démocratique du Congo et en Ouganda nécessite une coordination européenne renforcée. Et puis on termine par un mot football. Qui de Nice ou de Saint-Etienne sera en Ligue 1 la saison prochaine? La réponse, on l'aura ce soir avec le barrage retour. Coup d'envoi de la rencontre à 20h45 à Nice. Le match aller s'était soldé sur un nul 0-0.
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Cette semaine, les amis, allez, on va découvrir les fonds terrestres. Ouais. On vous envoie du côté de la grotte de la Salamandre. La grotte de la Salamandre, c'est un patrimoine protégé depuis 2013. Incroyable par nature. La grotte de la Salamandre est une énorme cavité féerique ornée de géants de cristal, stalagmites, titanesques, mises en couleur et en son. Elle est accessible à tous et propose des activités pour tous. Elle a été découverte en 1965 et ouverte au public en 2013. Elle a d'ailleurs reçu la médaille d'or du tourisme en 2015. Elle permet aujourd'hui d'accueillir tous les publics dans une féerie de lumière et de son où l'éclairage naturel alterne avec d'incroyables couleurs. Waouh, vous allez vous en mettre plein les yeux. Alors, ça se situe où? À environ, allez, on va dire, 2 bonnes heures de Valence. Si vous habitez dans le coin, bien évidemment, elle est entre Provence, Camargue, Ardèche et Cévennes, entre canyon sauvage, village perché et nature insolite. Elle est à mi-chemin entre le pont du Gard, pour aller visiter, tiens, pourquoi pas, et la grotte Chauvet 2. On vous offre régulièrement des places sur Radio Zigzag. Alors, cette grotte de la Salamandre, elle est dans la commune de Méjane-le-Clap. 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
1: Vous avez peut-être découvert son visage. Moïse Kwame, c'est la sensation française de ce Roland-Garros. Le regard pétillant, le sourire franc et la tête haute, le jeune Français de 17 ans a remporté le premier match de sa carrière en Grand Chelem en battant Marin Cilic, un ancien vainqueur de Grand Chelem, rien que ça. Invité par le tournoi parisien, il a franchi un palier avec cette victoire. Pas plus impressionné que ça par le décor.
2: Je me sentais vraiment préparé, je me sentais prêt. Toute cette expérience récoltée à Miami, Monte Carlo, m'a vraiment sûrement aidé, à Montpellier aussi, parce que voilà, il y a eu de belles atmosphères aussi là-bas. Donc je sentais bien mon service, mon coup droit, mon revers, je me sentais bien physiquement et mentalement. Donc voilà, si j'arrivais et que je perdais ce match, bah, ça m'aurait pas... C'était pas un facteur vraiment qui me stressait. Voilà, je voulais juste rentrer, m'amuser. Et c'est ce qu'au final j'ai réussi à faire, et bien sûr la victoire est venue avec tout ça, donc c'est encore mieux.
1: Au-delà de ses capacités physiques et techniques, Moïse Kwame impressionne par sa maturité. Il dispute sa première saison sur le circuit professionnel. Le natif de Sarcelles était quasiment 900e au classement ATP en décembre dernier. Le voilà aux alentours de la 250e place, soit une progression de presque 700 places en 6 mois. Moïse Kwame, c'est l'avenir du tennis français dans une génération qui vient de voir Gaël Monfils taper ses dernières balles à Roland. Et pour sa progression, il peut compter sur les conseils avisés de Richard Gasquet, son entraîneur. La transmission est assurée.
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1: C'est les noces, c'est joyeux. Ça doit être léger, ça doit chuchoter, ça... Et puis après, ça explose!
2: Salut à tous, au cinéma cette semaine, L'objet du délit. Le film nous plonge dans les coulisses d'une mise en scène des noces de Figaro, sauf qu'ici, la partition déraille. Une accusation d'agression sexuelle éclate en pleine production et tout le monde doit choisir son camp.
3: C'est la situation aussi.
4: Ça m'étonne pas de lui.
5: Ah bah voilà.
2: Agnès Jaoui signe une comédie dramatique où les dialogues font mouche. Et comme toujours, chez la réalisatrice, le rire n'est jamais loin du drame.
6: Moi, j'ai les yeux fixés sur mon conducteur. Donc, j'ai rien vu.
7: De toute façon, il s'agit pas de toi, Igor.
8: Je vais te ramener, d'accord?
9: C'est à cause de MeToo que les mecs, ils osent plus conclure.
8: À cause de qui?
2: Au casting, Agnès Jaoui, Daniel Auteuil et Eye Haïdara.
10: Tu les enlèves jamais?
11: Non. J'ai de l'hyperacousie. Je suis allergique au bruit fort. Y a quelqu'un?
2: Autre salle, autre ambiance avec Le Virtuose. C'est l'histoire d'un jeune accordeur de piano à l'oreille hors norme, embarqué malgré lui dans une série de cambriolages. Son talent fascine des criminels qui vont l'entraîner toujours plus loin dans un engrenage dangereux.
12: Qu'est-ce qui t'arrive, l'accordeur?
13: Ouvre ce coffre. Ouvre ce coffre. Ouvre ce coffre.
11: Je suis qu'un accordeur de piano, mec.
2: Leo Woodall, Dustin Hoffman et Havana Roseblum sont au casting. Voilà pour les sorties ciné. Bon film à la semaine prochaine.
14: Je reviendrai.
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1: Il est 15h.
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2: Bonjour à tous, l'essentiel de l'actualité, nouvelle escalade dans la guerre en Ukraine après la chute d'un drone sur un immeuble résidentiel de la ville de Galati, près de la frontière ukrainienne. La Roumanie accuse la Russie. Deux personnes ont été légèrement blessées. Bucarest a convoqué l'ambassadeur russe. Plusieurs dirigeants européens et l'ONU ont condamné l'incident. Emmanuel Macron promet une nouvelle moisson d'investissements étrangers pour le sommet Choose France 2026 prévu lundi à Versailles. Le chef de l'État assure que 87 milliards d'euros ont déjà été investis en France depuis le lancement de l'événement en 2018. Emmanuel Macron a aussi défendu son bilan économique et la politique de réindustrialisation du pays. La SNCF continuera d'exploiter les lignes TER entre Paris et les Hauts-de-France jusqu'en 2038. En échange, les exigences de ponctualité vont être renforcées avec un objectif de 98,5% de trains à l'heure en fin de contrat. Les pénalités en cas de suppression de trains vont aussi augmenter jusqu'à 1000 euros. Enfin, du tennis avec la suite de Roland-Garros. Quentin Alice joue ce soir face à Alexander Zverev, numéro 2 mondial. Et Andrei Rublev, lui, s'est qualifié pour le 4e tour tout à l'heure.
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1: Strange Buildings, c'est le nouveau thriller illustré de l'auteur diabolique Uketsu. Le prologue met en scène Uketsu face à des lecteurs qui, d'une manière ou d'une autre, ont eux aussi eu affaire à des bâtiments étranges. Il décide d'enquêter sur certains d'entre eux. Il propose au lecteur 11 histoires et l'invite à les lire attentivement car elles sont liées entre elles. Uketsu, c'est un youtubeur horrifique star au Japon, traduit dans 40 pays, qui est le leader de la nouvelle vague des auteurs de thrillers. Dans Strange Buildings, 11 bâtiments et un terrible secret. Un couloir sans issue, une maison qui nourrit la noirceur, un moulin perdu dans la forêt, une pièce cachée, un étrange sanctuaire, une maison en feu, un immeuble dont on ne peut pas s'enfuir. Chaque bâtiment révèle une histoire à glacer les sangs. Chaque histoire est la pièce d'un gigantesque puzzle. Strange Buildings est la suite de Strange Pictures et Strange Houses. C'est tout l'univers vénéneux d'Uketsu, ce mystérieux auteur masqué qui est l'écrivain le plus vendu au Japon. Strange Buildings d'Uketsu est paru au Seuil.
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2: Dans le Nord-Pas-de-Calais?
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3: Salut à tous. L'assistant ou assistante funéraire supervise, organise les obsèques et les cérémonies funéraires de défunts. Selon les souhaits de la famille, les protocoles, les cultes, les rites funéraires et la réglementation de santé publique et des collectivités territoriales, la personne effectue la vente de produits et de services funéraires. Elle peut aussi coordonner une équipe ou diriger une structure. L'activité de ce métier s'exerce au sein d'entreprises, de services funéraires, collectivités territoriales, complexes funéraires, funérariums, athanées, maisons funéraires, en contact avec différents intervenants, représentants du culte, services administratifs, maisons de retraite, hôpitaux, police. Elle peut impliquer des déplacements et varie selon le mode d'organisation, complexe funéraire, entreprise de pompes funèbres. La profession peut s'exercer les fins de semaine, jours fériés, de nuit et être soumise à des astreintes. Cet emploi est accessible avec un CAP-BEP complété par une formation dans le secteur du funéraire, un diplôme de niveau Bac ou Bac plus 2, BTS, L2 en commerce-gestion peut être demandé pour les postes de responsable. Enfin, un casier judiciaire exempt de toute mention contradictoire est obligatoire.
4: Oui, hello.
5: KBBS va m'offrir un truc idiot.
6: Bravo, Emile, en plein dans le mille.
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5: J'ai gagné.
6: Oui, et tu as le choix entre 10 000 dollars ou un grand éléphant d'Afrique.
5: Je crois que je vais plutôt prendre l'éléphant.
7: Mais on n'a pas d'éléphant.
6: L'éléphant, c'est un cadeau gag, petit. Personne ne prend jamais le cadeau gag.
5: Je prends l'éléphant.
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1: Il est 16h.
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2: Cette semaine, les amis, allez, on va découvrir les fonds terrestres. Ah ouais. On vous envoie du côté de la grotte de la Salamandre. La grotte de la Salamandre, c'est un patrimoine protégé depuis 2013. Incroyable par nature. La grotte de la Salamandre est une énorme cavité féerique ornée de géants de cristal, stalagmites, titanesques, mis en couleur et en son. Elle est accessible à tous et propose des activités pour tous. Elle a été découverte en 1965 et ouverte au public en 2013. Elle a d'ailleurs reçu la médaille d'or du tourisme en 2015. Elle permet aujourd'hui d'accueillir tous les publics dans une féerie de lumière et de son où l'éclairage naturel alterne avec d'incroyables couleurs. Waouh, vous allez vous en mettre plein les yeux. Alors, ça se situe où? À environ, allez, on va dire, 2 bonnes heures de Valence. Si vous habitez dans le coin, bien évidemment, elle est entre Provence, Camargue, Ardèche et Cévennes, entre Canyon Sauvage, Village Perché et Nature Insolite. Elle est à mi-chemin entre le pont du Gard, pour aller visiter, tiens, pourquoi pas, et la grotte Chauvet 2. On vous offre régulièrement des places sur Radio Zigzag. Alors, cette grotte de la Salamandre, elle est dans la commune de Méjane-le-Clap. Voilà, alors, oui, c'est à visiter, c'est à aller voir. 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
1: Il est 17h.
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2: Bonsoir à tous, à la une de l'actualité, la vague de chaleur qui touche la France est déjà historique. Entre le 23 et le 27 mai, plus de 370 records de température minimale et maximale ont été enregistrés à travers le pays. Jeudi, il a fait jusqu'à 38 degrés à Angoulême, un niveau inédit pour un mois de mai. Une dizaine de départements restent placés en vigilance orange canicule ce vendredi, notamment en région parisienne. En parallèle, la SNCF confirme que la canicule est bien à l'origine de la panne géante qui a immobilisé deux TGV. TGV Paris-Nice lundi. Près d'un millier de voyageurs étaient restés bloqués plusieurs heures au nord de Lyon après une rupture d'alimentation électrique. Selon Jean Castex, le patron de la SNCF, les fortes chaleurs ont provoqué une détente des caténaires. L'Union européenne va débloquer plus de 16 milliards d'euros de fonds pour la Hongrie, des aides gelées sous le gouvernement de Viktor Orban à cause des préoccupations sur la corruption et l'état de droit. Bruxelles conditionne ce déblocage à la poursuite des réformes anticorruption et au rapprochement avec les institutions européennes. Deux sœurs âgées de 91 et 86 ans ont été retrouvées mortes ce vendredi dans leur appartement du 19e arrondissement de Paris. Les corps présentaient des traces de coups, selon le parquet. Leur frère, âgé de 89 ans, retrouvé sur place, aurait déjà fait preuve de violence par le passé. Une enquête pour meurtre a été ouverte et confiée à la police judiciaire parisienne. La fête des mères, c'est dimanche et le bouquet de fleurs reste le cadeau le plus prisé. Selon une étude IFOP pour Floraljet, 65% des Français prévoient d'offrir des fleurs fraîches ce dimanche. Mais pour ces mamans que nous avons interrogées, c'est surtout le geste qui compte.
3: Le meilleur cadeau pour moi, il n'est pas matériel. Le meilleur cadeau, c'est d'avoir mes enfants réunis autour de moi. Ça, c'est mon vrai cadeau.
4: C'est l'intention de faire plaisir.
5: Le pire cadeau qu'on puisse recevoir,
6: quelque chose pour faire du nettoyage.
7: Venant de mes enfants, tout est beau. Il n'y a pas de cadeau particulier. C'est d'être avec mes enfants et ma famille le jour de la fête des mères.
8: Moi, pourvu que ça vienne de mes enfants, tout me convient.
2: Un reportage de Myline Desbac. Enfin, la SNCF devient partenaire officiel du Tour de France. Un accord de 3 ans a été signé pour les épreuves masculines et féminines. Première mesure concrète dès cet été, un TGV spécial de 509 places qui ramènera les coureurs et les équipes de l'Alpe d'Huez jusqu'à Paris après la dernière étape du Tour le 26 juillet prochain. Objectif affiché, réduire l'empreinte carbone de la Grande Boucle grâce au transport ferroviaire. Voilà pour l'actualité. Bonne fin de journée à tous.
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9: Votre météo locale, un excellent week-end sur Radio Zigzag, 102 FM en Vallée du Rhône et 102.4 FM dans le bassin romanais. Bon, les amis, qu'est-ce que ça donne? Bah ça y est, on arrive tout doucettement aux orages et puis la semaine prochaine, les températures qui vont vraiment baisser. Allez, je vous dis tout ça pour demain, samedi 30. Alors, il y a du soleil, mais il est voilé, il est pâle, il est pas franc, pas net, avec des températures au lever du jour de l'ordre de 18 degrés demain en vallée du Rhône. Et dans l'après-midi, on va encore monter jusqu'à 33 degrés, ça sera lourd, hein, une chaleur moite. Pour dimanche 31, ah, le jour de la fête des mamans, on y pense. Le matin, c'est calme, mais très vite, ça va cumulifier sur les reliefs et ces nuages-là vont très probablement aller jusqu'à l'orage. Vous le savez très bien qu'un orage, on n'est pas sûr que ça éclate et surtout, le localiser, c'est impossible. Mais le risque orageux pour cette journée de dimanche, journée de la fête des mers, sera bien présent, plus sur les reliefs, mais ça pourrait déborder en pleine. Alors, si vous faites quelque chose à l'extérieur, pas de souci, mais prévoyez quand même un abri pas loin. Et surtout, n'allez pas vous balader à la montagne dimanche, c'est sûrement pas le jour. On est bien d'accord? Bon, ces orages qui localement pourraient être puissants. Hein. Côté température, dimanche, c'est encore chaud. 33 degrés, ouais. Lundi 1er, ah, 1er juin, le premier jour de l'été météorologique, bah ça se calme et puis ça commence à se rafraîchir un petit peu. C'est un ciel voilé, lundi avec quelques nuages par moment et des températures de l'ordre de 30 degrés. Et on surveillera la journée de mardi prochain, les amis. Une journée qui pourrait être très orageuse, conflit de masse d'air avec passage d'une perturbation. On va bien surveiller cette journée, mais mardi prochain, ça pourrait être quand même assez orageux avec des températures qui continuent à baisser. Hein. On sera sur du 29 degrés. Alors, oui, un petit résumé très rapide de la semaine prochaine, les amis. C'est un ciel variable, à tendance de passage nuageux, d'éclaircies et d'averses, et des températures qui vont rejoindre les normales saisonnières, c'est-à-dire entre 24 et 25 degrés. Vous êtes en train de me dire, oh, c'est frais. Ah non, non, non, non. Actuellement, on est entre 13 et 14 degrés au-dessus des normales de saison. On va rejoindre les normales de saison, donc automatiquement, on va en perdre entre 13 et 14 degrés. Ah ouais, ça paraît impressionnant comme ça. Bah en fait, on va retrouver des températures qu'on devrait avoir fin mai, début juin. Bah voilà, tout simplement. Bon, revenez nous voir bien évidemment, on vous tiendra au courant de l'évolution.
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2: Bonsoir à tous. L'essentiel de l'actualité, la vague de chaleur qui touche la France est déjà historique. Entre le 23 et le 27 mai, plus de 370 records de température minimale et maximale ont été enregistrés à travers le pays. Jeudi, il a fait jusqu'à 38 degrés à Angoulême, un niveau inédit pour un mois de mai. Une dizaine de départements restent placés en vigilance orange canicule ce vendredi, notamment en région parisienne. En parallèle, la SNCF confirme que la canicule est bien à l'origine de la panne géante qui a immobilisé deux TGV Paris-Nice lundi. Près d'un millier de voyageurs étaient restés bloqués plusieurs heures au nord de Lyon après une rupture d'alimentation électrique. Selon Jean Castex, le patron de la SNCF, les fortes chaleurs ont provoqué une détente des caténaires. Deux sœurs âgées de 91 et 86 ans ont été retrouvées mortes ce vendredi dans leur appartement du 19e arrondissement de Paris. Leur frère, âgé de 89 ans, retrouvé sur place, aurait déjà fait preuve de violence par le passé. Une enquête pour meurtre a été ouverte et confiée à la police judiciaire parisienne. Enfin, la SNCF devient partenaire officiel du Tour de France. Un accord de 3 ans a été signé pour les épreuves masculines et féminines. Objectif affiché, réduire l'empreinte carbone de la grande boucle grâce au transport ferroviaire.
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2: Bonjour à tous. Dans l'actualité du net du jour, une application SNCF de recherche de billets de train, dont ChatGPT. Dans le cadre de la conférence d'Evox France qui s'est tenue du côté de la capitale en avril dernier, SNCF Connect a présenté une application directement intégrée à ChatGPT pour trouver ses billets de train via une interface conversationnelle en langage naturel. En avril dernier, la SNCF a lancé une application dont ChatGPT pour la recherche de trajets et de billets pour ses clients, mais cette fois-ci en langage naturel. L'utilisateur n'entre plus des critères dans un onglet de recherche, mais il formule une demande comme il le ferait auprès d'un agent en gare. L'application interprète ensuite celle-ci pour proposer des projets adaptés, en tenant compte notamment de ses préférences. À l'occasion de la conférence d'Evox qui s'est donc tenue fin avril à Paris, l'opérateur ferroviaire a réalisé une démonstration de l'interface avec une utilisation fictive. Celle-ci a affiné sa recherche en quelques phrases seulement, demandant par exemple des trajets directs, plus rapides ou même exclusivement en TGV. L'interface ne se limite pas au texte, mais s'appuie également sur des éléments graphiques interactifs, avec des cartes, des listes et des détails tarifaires intégrés directement donc dans la conversation. Le dispositif repose sur un système associant des services métiers capables d'exécuter des requêtes. L'agent conversationnel sélectionne donc les actions adéquates en fonction de la demande. SNCF Connect s'appuie sur un serveur MCP qui fait le lien entre ses API internes et le LLM. Il expose des outils que le modèle appelle pour exécuter les recherches de trajets, récupérer des données ou encore générer des interfaces. La particularité du dispositif réside dans sa capacité à combiner conversation et interface graphique. Brancher un LLM public sur des services métier sensible n'est pas sans risque et SNCF Connect a mis en place plusieurs niveaux de sécurité pour protéger notamment ses API et ses données. Au-delà des enjeux techniques et stratégiques, le coût représente une contrainte majeure de ce type de projet. Les appels au LLM restent onéreux, surtout à grande échelle. Pour une plateforme comme SNCF Connect qui traite un volume important de requêtes, la généralisation de ces interfaces pose un véritable défi économique. Affaire donc à suivre d'ici quelques mois. On se retrouve très vite avec d'autres actus du net.
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1: Il est 18h.
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2: Bonsoir à tous, à la une de l'actualité, la vague de chaleur qui touche la France est déjà historique. Entre le 23 et le 27 mai, plus de 370 records de température minimale et maximale ont été enregistrés à travers le pays. Jeudi, il a fait jusqu'à 38 degrés à Angoulême, un niveau inédit pour un mois de mai. Une dizaine de départements restent placés en vigilance orange canicule ce vendredi, notamment en région parisienne. En parallèle, la SNCF confirme que la canicule est bien à l'origine de la panne géante qui a immobilisé deux TGV. Paris-Nice lundi. Près d'un millier de voyageurs étaient restés bloqués plusieurs heures au nord de Lyon après une rupture d'alimentation électrique. Selon Jean Castex, le patron de la SNCF, les fortes chaleurs ont provoqué une détente des caténaires. L'Union européenne va débloquer plus de 16 milliards d'euros de fonds pour la Hongrie, des aides gelées sous le gouvernement de Viktor Orban à cause des préoccupations sur la corruption et l'état de droit. Bruxelles conditionne ce déblocage à la poursuite des réformes anticorruption et au rapprochement avec les institutions européennes. Deux sœurs âgées de 91 et 86 ans ont été retrouvées mortes ce vendredi dans leur appartement du 19e arrondissement de Paris. Les corps présentaient des traces de coups, selon le parquet. Leur frère, âgé de 89 ans, retrouvé sur place, aurait déjà fait preuve de violence par le passé. Une enquête pour meurtre a été ouverte et confiée à la police judiciaire parisienne. La fête des mères, c'est dimanche et le bouquet de fleurs reste le cadeau le plus prisé. Selon une étude IFOP pour Floraljet, 65% des Français prévoient d'offrir des fleurs fraîches ce dimanche. Mais pour ces mamans que nous avons interrogées, c'est surtout le geste qui compte.
3: Le meilleur cadeau pour moi, il n'est pas matériel. Le meilleur cadeau, c'est d'avoir mes enfants réunis autour de moi. Ça, c'est mon vrai cadeau.
4: C'est l'intention de faire plaisir.
5: Le pire cadeau qu'on puisse recevoir,
6: de Noël, ma mère.
7: Quelque chose pour faire du nettoyage.
8: Venant de mes enfants, tout est beau. Il n'y a pas de cadeau particulier. C'est d'être avec mes enfants et ma famille le jour de la fête des mères.
9: Moi, pourvu que ça vienne de mes enfants, tout me convient.
2: Un reportage de Myline Desbac. Enfin, la SNCF devient partenaire officiel du Tour de France. Un accord de 3 ans a été signé pour les épreuves masculines et féminines. Première mesure concrète dès cet été, un TGV spécial de 509 places qui ramènera les coureurs et les équipes de l'Alpe d'Huez jusqu'à Paris après la dernière étape du Tour le 26 juillet prochain. Objectif affiché, réduire l'empreinte carbone de la Grande Boucle grâce au transport ferroviaire. Voilà pour l'actualité. Bonne fin de journée à tous.
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10: Vous avez peut-être découvert son visage. Moïse Kouamé, c'est la sensation française de ce Roland-Garros. Le regard pétillant, le sourire franc et la tête haute, le jeune Français de 17 ans a remporté le premier match de sa carrière en Grand Chelem en battant Marin Cilic, un ancien vainqueur de Grand Chelem, rien que ça. Invité par le tournoi parisien, il a franchi un palier avec cette victoire. Pas plus impressionné que ça par le décor.
11: Je me sentais vraiment préparé, je me sentais prêt. Toute cette expérience récoltée à Miami, Monte Carlo, m'a vraiment sûrement aidé, à Montpellier aussi, parce que voilà, il y a eu de belles atmosphères aussi là-bas. Donc je sentais bien mon service, mon coup droit, mon revers, je me sentais bien physiquement et mentalement. Donc voilà, si j'arrivais et que je perdais ce match, bah, c'était pas un facteur vraiment qui me stressait. Voilà, je voulais juste rentrer et m'amuser. Et c'est ce qu'au final j'ai réussi à faire et bien sûr la victoire est venue avec tout ça, donc c'est encore mieux.
10: Au-delà de ses capacités physiques et techniques, Moïse Kouamé impressionne par sa maturité. Il dispute sa première saison sur le circuit professionnel. Le natif de Sarcelles était quasiment 900e au classement ATP en décembre dernier. Le voilà aux alentours de la 250e place, soit une progression de presque 700 places en 6 mois. Moïse Kouamé, c'est l'avenir du tennis français dans une génération qui vient de voir Gaël Monfils taper ses dernières balles à Roland. Et pour sa progression, il peut compter sur les conseils avisés de Richard Gasquet, son entraîneur. La transmission est assurée.
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1: Cette semaine, les amis, allez, on va découvrir les fonds terrestres. Ouais. On vous envoie du côté de la grotte de la Salamandre. La grotte de la Salamandre, c'est un patrimoine protégé depuis 2013. Incroyable par nature. La grotte de la Salamandre est une énorme cavité féerique ornée de géants de cristal, stalagmites, titanesques, mises en couleur et en son. Elle est accessible à tous et propose des activités pour tous. Elle a été découverte en 1965 et ouverte au public en 2013. Elle a d'ailleurs reçu la médaille d'or du tourisme en 2015. Elle permet aujourd'hui d'accueillir tous les publics dans une féerie de lumière et de son où l'éclairage naturel alterne avec d'incroyables couleurs. Wow, vous allez vous en mettre plein les yeux. Alors, ça se situe où? À environ, allez, on va dire, 2 bonnes heures de Valence. Si vous habitez dans le coin, bien évidemment, elle est entre Provence, Camargue, Ardèche et Cévennes, entre Canyon Sauvage, Village Perché et Nature Insolite. Elle est à mi-chemin entre le pont du Gard, pour aller visiter, tiens, pourquoi pas, et la grotte Chauvet 2. 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
2: Votre météo locale, un excellent week-end sur Radio Zigzag, 102 FM en Vallée du Rhône et 102.4 FM dans le bassin romanais. Bon, les amis, qu'est-ce que ça donne? Bah ça y est, on arrive tout doucettement aux orages et puis la semaine prochaine les températures qui vont vraiment baisser. Allez, je vous dis tout ça pour demain, samedi 30. Alors, il y a du soleil mais il est voilé, il est pâle, il est pas franc, pas net, avec des températures au lever du jour de l'ordre de 18 degrés demain en vallée du Rhône et dans l'après-midi, on va encore monter jusqu'à 33 degrés, ça sera lourd hein, une chaleur moite. Pour dimanche 31, ah, le jour de la fête des mamans, on y pense. Le matin, c'est calme, mais très vite, ça va cumulifier sur les reliefs et ces nuages-là vont très probablement aller jusqu'à l'orage. Vous le savez très bien qu'un orage, on n'est pas sûr que ça éclate et surtout, le localiser, c'est impossible. Mais le risque orageux pour cette journée de dimanche, journée de la fête des mères, sera bien présent, plus sur les reliefs, mais ça pourrait débordé en plaine. Alors, si vous faites quelque chose à l'extérieur, pas de souci, mais prévoyez quand même un abri pas loin. Et surtout, n'allez pas vous balader à la montagne dimanche, c'est sûrement pas le jour. On est bien d'accord? Bon, ces orages qui localement pourraient être puissants. Hein. Côté température, dimanche, t'es encore chaud. 33 degrés, ouais. Lundi 1er, ah, 1er juin, le premier jour de l'été météorologique, bah ça se calme et puis ça commence à se rafraîchir un petit peu. C'est un ciel voilé lundi avec quelques nuages par moment et des températures de l'ordre de 30 degrés. Et on surveillera la journée de mardi prochain, les amis. Une journée qui pourrait être très orageuse, conflit de masse d'air avec passage d'une perturbation. On va bien surveiller cette journée. Mais mardi prochain, ça pourrait être quand même assez orageux avec des températures qui continuent à baisser. Hein. On sera sur du 29 degrés. Alors, oui, un petit résumé très rapide de la semaine prochaine, les amis. C'est un ciel variable à tendance de passage nuageux. D'éclaircies et d'averses et des températures qui vont rejoindre les normales saisonnières, c'est-à-dire entre 24 et 25 degrés. Vous êtes en train de me dire oh, c'est frais. Ah non. Actuellement, on est entre 13 et 14 degrés au-dessus des normales de saison. On va rejoindre les normales de saison, donc automatiquement, on va en perdre entre 13 et 14 degrés. Ah ouais, ça paraît impressionnant comme ça. Bah en fait, on va retrouver des températures qu'on devrait avoir fin mai, début juin. Bah voilà, tout simplement. Bon, revenez nous voir bien évidemment, on vous tiendra au courant de l'évolution.
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2: Bonsoir à tous, à la une de l'actualité, la vague de chaleur qui touche la France est déjà historique. Entre le 23 et le 27 mai, plus de 370 records de température minimale et maximale ont été enregistrés à travers le pays. Jeudi, il a fait jusqu'à 38 degrés à Angoulême, un niveau inédit pour un mois de mai. Une dizaine de départements restent placés en vigilance orange canicule ce vendredi, notamment en région parisienne. En parallèle, la SNCF confirme que la canicule est bien à l'origine de la panne géante qui a immobilisé deux TGV. TGV Paris-Nice lundi. Près d'un millier de voyageurs étaient restés bloqués plusieurs heures au nord de Lyon après une rupture d'alimentation électrique. Selon Jean Castex, le patron de la SNCF, les fortes chaleurs ont provoqué une détente des caténaires. L'Union européenne va débloquer plus de 16 milliards d'euros de fonds pour la Hongrie, des aides gelées sous le gouvernement de Viktor Orban à cause des préoccupations sur la corruption et l'état de droit. Bruxelles conditionne ce déblocage à la poursuite des réformes anticorruption et au rapprochement avec les institutions européennes. Deux sœurs âgées de 91 et 86 ans ont été retrouvées mortes ce vendredi dans leur appartement du 19e arrondissement de Paris. Les corps présentaient des traces de coups, selon le parquet. Leur frère, âgé de 89 ans, retrouvé sur place, aurait déjà fait preuve de violence par le passé. Une enquête pour meurtre a été ouverte et confiée à la police judiciaire parisienne. La fête des mères, c'est dimanche et le bouquet de fleurs reste le cadeau le plus prisé. Selon une étude IFOP pour Floraljet, 65% des Français prévoient d'offrir des fleurs fraîches ce dimanche. Mais pour ces mamans que nous avons interrogées, c'est surtout le geste qui compte.
3: Le meilleur cadeau pour moi, il n'est pas matériel. Le meilleur cadeau, c'est d'avoir mes enfants réunis autour de moi. Ça, c'est mon vrai cadeau.
4: C'est l'attention, l'intention de faire plaisir.
5: Le pire cadeau qu'on puisse recevoir,
6: ben, demain, ma mère.
7: Quelque chose pour faire du nettoyage.
8: Venant de mes enfants, tout est beau. Il n'y a pas de cadeau particulier. C'est d'être avec mes enfants et ma famille le jour de la fête des mères.
9: Moi, pour que ça vienne de mes enfants, tout me convient.
2: Un reportage de Myline Desbacs. Enfin, la SNCF devient partenaire officiel du Tour de France. Un accord de 3 ans a été signé pour les épreuves masculines et féminines. Première mesure concrète dès cet été, un TGV spécial de 509 places qui ramènera les coureurs et les équipes de l'Alpe d'Huez jusqu'à Paris après la dernière étape du Tour le 26 juillet prochain. Objectif affiché, réduire l'empreinte carbone de la Grande Boucle grâce au transport ferroviaire. Voilà pour l'actualité. Bonne fin de journée à tous.
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12: Aujourd'hui, 29 mai, la snowboardeuse française Karine Ruby nous disait au revoir justement un 29 mai. Voici son histoire.
13: Elle est née le 4 janvier 1978 en Haute-Savoie. Elle porte un nom qui sonne la rareté. Elle, c'est Karine Ruby. Elle fut en effet une snowboardeuse d'un rare talent pour son époque et de qualité quasiment inégalée au sein de sa discipline. Sa disparition en mai 2009, lors d'une chute sur le glacier du Géant près de Chamonix, elle, l'amoureuse de la montagne, ne parviendra pas à éteindre et à faire oublier ce qu'elle a entrepris sur les pistes depuis le milieu des années 90. Mais c'est en 1998 que l'histoire de Karine prend son essor véritablement. Nous sommes exactement le 9 février 1998 sur les pentes du mont Yakebitai au Japon. Là vont se disputer les deux premiers runs olympiques de l'histoire du snowboard lors des Olympiades d'hiver de Nagano, dans cette épreuve du slalom géant. Au bout de ces deux courses, un titre à la clé, deux Françaises peuvent nourrir l'espoir de devenir la première snowboardeuse auréolée des lauriers olympiques, Karine Ruby et Isabelle Blanc. Alors sur une bonne cadence, cette dernière rate la fin de son premier run et laisse à Karine Ruby le loisir d'être en tête à l'entame du second run quelques instants plus tard. Mais Ruby, c'est géré, elle n'est pas la meilleure rideuse de sa génération pour rien, elle dévale la piste. Sans accroc, enchaîne parfaitement la trentaine de portes comme une virtuose de la planche qu'elle l'est et relègue l'allemande Heidi Reinoth à près de 2 secondes au cumulé des deux chronos. C'est un gouffre à ce niveau-là. Ça y est, la Haute-Savoyarde devient la première championne olympique et rentre dans l'histoire de la glisse française. Accueillie en héroïne quelques jours plus tard à son retour en France, Karine récolte une nouvelle breloque sur le slalom parallèle à Salt Lake City en 2002, en argent cette fois-ci, derrière Isabelle Blanc. Si son palmarès restera à tout jamais sans nul doute le plus beau des snowboardeuses des années 90-2000, c'est surtout son éternel sourire qui continuera à rayonner dans les souvenirs de celles et ceux qui ont pu assister ou admirer ses exploits.
12: Allez, on se donne rendez-vous demain pour d'autres histoires d'un jour avec Mémoire Sport.
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12: On se retrouve au quotidien pour Histoire d'un jour, votre éphéméride sportif sur l'antenne de Radio Zigzag. 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
3: Bonjour à tous, dans l'actualité auto-moto du jour, Renault prépare un pick-up compact dérivé du SUV Boréal et destiné aux pays émergents, notamment d'Amérique du Sud. Il se montre subtilement et ses premières informations techniques commencent à se faire connaître. En tous les cas, c'était un secret de Polichinelle qui est maintenant révélé officiellement au grand public. Renault prépare un nouveau modèle de pick-up baptisé Niagara. Le Renault Niagara est un nouveau pick-up compact dérivé du SUV Boréal, principalement destiné au marché d'Amérique du Sud. Ce véhicule, prévu en version double cabine 5 places, adopte une motorisation essence 1,3 litre turbo associée à une boîte automatique à double embrayage. Doté d'une benne accueillant une palette, le Niagara ne sera commercialisé qu'à l'international. Son arrivée en Europe étant probable, il s'intègre dans la stratégie Future Ready de Renault visant le lancement de nouveaux modèles hors d'Europe d'ici l'année 2030. Le nouveau donc pick-up intermédiaire en Europe et sur d'autres marchés du monde est donc motorisé à l'époque par des blocs turbo-diesel. Lancé en 2017, il n'avait été vendu chez nous que pendant 3 ans, mais s'était offert du sursis jusqu'en 2025 dans certaines régions du monde, notamment l'Amérique du Sud. C'est justement de là-bas que nous vient l'annonce de la présentation prochaine du Renault Niagara. Il devrait récupérer la face avant de ce dernier, ainsi que sa planche de bord et toute une partie de ses motorisations. Sur le seul cliché, en tout cas dévoilé par la marque à ce jour, on aperçoit donc ce pick-up Niagara qui récupérera donc les feux arrière du Boréal, au-dessus de laquelle s'étendra une benne capable de transporter l'équivalent de 5 places assises. On se retrouve très vite avec d'autres actus automoto.
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2: C'est vrai qu'il fait un temps superbe pour un dimanche de février. Y a ceux qui bronzent déjà sur l'herbe et ceux qui s'inquiètent des degrés. Les éléments sont en colère.

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1: Il est 19h.
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1: Organisé par l'association Orcavou, venez découvrir plus de 150 exposants le dimanche 24 mai de 6h à 18h pour les puces de la voulte sur les deux places centrales de la ville, place Jarja et Debar, regroupant exposants professionnels et particuliers. Pour plus d'informations, téléphonez au 04 75 85 16 22.
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1: L'association Cœur Solaire, dirigée par le chef Paul Rubé, vous invite à son concert annuel de la chorale le 30 mai à 20h à la salle Jean Cocteau de Bourg-de-Péage. 1h30 de spectacle de chant et de bonne humeur. Participation libre, réservation des places sur Eloasso. Pour plus d'informations, rendez-vous sur le site internet www.coeursolaire.fr ou par téléphone au 06 11 26 18 14. 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

0: Ce 7 juin, à Bourg-lès-Valence, ce sera la troisième édition de Family Day, une journée festive et conviviale qui vous attend, placée sous le signe de la famille, du partage et de la bonne humeur. Avec au programme des animations pour petits et grands, un marché artisanal et plein d'autres surprises tout au long de la journée, avec également un tirage au sort de la tombola des commerçants. Cette journée est animée et organisée par la Dynamique Bourquaine et c'est au parc Giraudet à Bourg-lès-Valence de 10h à 20h où vous trouverez donc marché exposant, animaux de la ferme, animation musicale et restauration buvette. Une balade nature ce 7 juin. C'est sur les hauteurs de Chabeuil, cheminer à travers l'histoire de Chabeuil depuis des points de vue remarquables, observer le paysage et l'influence de l'environnement naturel sur l'évolution de l'implantation du village et sur sa construction, aborder son histoire à travers le prisme de son paysage. Chaussures de marche recommandées pour cette journée du dimanche 7 juin. C'est à partir de 9h30 et le rendez-vous est fixé à la porte monumentale de Chabeuil. Plus d'infos, valenceromainaglo.fr.
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1: Bonjour, aujourd'hui nous partons à la rencontre de la chorale Cœur Sol Air, bien connue à Bourg-de-Péage. Et pour nous en parler, nous recevons Monsieur Hervé Gougaï. Bonjour.
2: Bonjour, merci de m'accueillir.
1: Pour cette année 2026, quels sont vos temps forts?
2: Alors, cette année, on continue avec nos différents concerts. Notre prochain concert, c'est le samedi 30 mai. À la salle Jean Cocteau, à 20h. Ça, c'est notre prochain concert, où nous serons sur scène, où on chantera quelques belles chansons type Love of My Life de Queen, La Symphonie des Éclairs, Zao des Agazans, Recommence-moi de Santa, L'Effet d'Artifice, Calogero, Comment on fait, Vianney et Zazie. Vous voyez, ce sont ce genre de chansons qu'on chantera sur scène. Et puis tous les ans, on fait aussi un week-end chantant, c'est-à-dire qu'on s'est ouvert à tout le monde. Ceux qui n'ont pas envie de s'investir toute une année dans une chorale, eh bien, on leur propose de venir passer un week-end où on apprend trois ou quatre chants, et puis on fait une restitution de ces trois ou quatre chants à la fin du week-end. C'est le 3 et 4 octobre cette année. C'est toujours le premier week-end d'octobre que l'on fait. Ça fait trois ans qu'on fait ça. Et là, cette année, ça sera sur le thème des Beatles. Alors, ce week-end est un peu spécifique, c'est-à-dire que nous, on le fait un week-end chantant en anglais, parce que c'est une demande de choristes. Il y a très peu de week-ends chantants en anglais. Tous les week-ends, il y a des week-ends chantants. En anglais, il y en a très peu en France. Et donc, on a proposé ça, ce qui nous permet d'avoir en fait des gens d'un peu partout, toute la France, qui viennent nous voir lors de ces... pour pouvoir répéter, chanter, avec un chef de chœur un peu connu, voilà, dans le monde de la chorale, qui s'appelle Florent Robert. Et on apprend ces trois chants. Et à la fin, ben, 16h30, on fait une restitution de ces trois chants qu'on a appris dans le week-end, avec le plaisir d'avoir chanté ces trois chants ensemble.
1: Très bien.
2: Si les gens veulent vraiment plus d'informations, on a un site internet sur lequel ils peuvent aller. Le site s'appelle Cœur Solaire, donc un cœur C-H-O-E-U-R, solaire S-O-L-A-I-R, sans le E, .fr. Et les gens trouveront là-dessus, bah, effectivement, notre répertoire, les inscriptions pour les week-ends chantants, pour les concerts, etc. Ils pourront trouver toutes les informations qu'ils veulent. Et puis, mon numéro de téléphone et le mail est également disponible sur ce site pour pouvoir nous contacter, avoir plus d'informations s'ils le veulent.
1: Très bien. Et si quelqu'un, justement, veut vous rejoindre, il passe par là, passe par le site, comment ça se passe?
2: Oui, le plus simple, c'est qu'il passe par le site, effectivement, pour pouvoir nous rejoindre dans l'année. Et après, s'il veut venir nous voir au Forum des Associations, en début d'année à Bourg-de-Péage, il passe nous voir au Forum des Associations le premier week-end. Et puis, on pourra de vive voix leur expliquer, leur montrer l'ambiance qu'on a. On a une super ambiance l'année dernière au Forum des Associations. Les gens venaient nous voir parce qu'on chantait pendant tout le long, etc. Voilà. Mais ils peuvent aussi, si ça intéresse, passer un mardi soir en disant « Coucou, je viens voir ce que ça donne ». Et puis, on les accueille pour une répétition. Ils voient ce que ça donne, un petit peu ce que l'on chante.
1: D'accord. Bah, écoutez, merci beaucoup. Et puis, à très très bientôt sur les antennes de Radio Zigzag.
2: Très bientôt. Merci beaucoup. Au revoir.
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1: Et il est temps de retrouver notre sélection des offres d'emploi du jour avec nos partenaires Andromardèche. France Travail, Pierre Latte recherche réceptionniste, homme ou femme. C'est pour un CDI de 39 heures hebdomadaires. Vous serez chargé d'accueillir et renseigner les clients, de traiter les appels téléphoniques, de saisir et contrôler les opérations relatives au séjour des clients et de contrôler et clôturer la caisse en fin de service. Le poste est à pourvoir dès le mois de juin et la date de prise de fonction pourra toutefois être ajustée en fonction de l'avancement des travaux de l'hôtel. Les débutants sont acceptés. Un anglais très bon est exigé pour ce CDI de 39 heures hebdomadaires, lieu de travail, Kyriade Prestige à Pierre-Latte. France Travail crée recherche esthéticien conseiller, homme ou femme. C'est pour un CDD de 7 mois de 35 heures hebdomadaires. Prise du poste au 1er septembre, mais avec une possibilité de commencer plus tôt selon la situation. Et la fin est estimée entre mars et avril. Quant à vos missions, vous serez chargé de l'épilation, du soin du visage et du corps, de la manucure et beauté des pieds, du vernis semi-permanent, de réaliser des poses d'ongles en gel, d'accueillir et conseiller la clientèle, de prendre les rendez-vous et effectuer les encaissements et de participer aux opérations commerciales et à la bonne tenue de l'Institut. Une expérience de 1 an est souhaitée, niveau CAP, BEP, équivalent esthétique, soins corporels exigés pour ce CDD de 7 mois de 35 heures hebdomadaires, lieu de travail, Parfum & Co, Passion Beauté à Oust-sur-Scie. France Travail, Romans-sur-Isère recherche un technicien polyvalent, homme ou femme. C'est pour un CDI de 35 heures hebdomadaires. Vous interviendrez chez les clients pour diverses prestations, nettoyage, entretien et autres services en fonction des demandes. Travail du lundi au vendredi de 5h à 13h avec un véhicule de fonction. Une formation en interne et l'accompagnement à la prise de poste sont prévus. Les débutants sont acceptés. Permis B, véhicule léger exigé pour ce CDI de 35 heures hebdomadaires. Lieu de travail, Romans-sur-Isère. France Travail Montélimar recherche plongeur, employé polyvalent, homme ou femme, c'est pour un CDI de 35 heures hebdomadaires. Vous participerez activement au nettoyage complet de la cuisine avant et après le service, incluant la zone de stockage, frigo et local à poubelle. Vous effectuerez le nettoyage de la vaisselle et aiderez à l'entretien de tous les lieux publics de l'établissement. Une expérience de 6 mois en restauration serait un plus pour ce CDI de 35 heures hebdomadaires, lieu de travail, le pavillon du parc à Montélimar. France Travail Montélimar recherche poseur ou poseuse de menuiserie et aménagement extérieur. C'est pour un CDI de 35 heures hebdomadaires. Vous serez chargé d'installer les protections solaires et fermetures, store, volets roulants, pergolas et moustiquaires, de lire et interpréter les fiches de pose, de réaliser les montages en autonomie et d'effectuer les interventions de services après-vente et de maintenance sur le secteur. Une formation interne est assurée pour vous accompagner dans votre montée en compétences. Permis B impératif pour ce CDI de 35 heures hebdomadaires, lieu de travail Montélimar Store à Montélimar.
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1: Permanence hebdomadaire de France Service à Romans. France Service est un guichet unique qui donne accès aux principaux services publics. Ses conseillers répondent à vos questions et vous accompagnent dans vos démarches administratives. De nouveaux créneaux France Service sont proposés au sein de la médiathèque Simone de Beauvoir, située au 20 rue de la République. Ces permanences, accessibles sans rendez-vous, auront lieu chaque jeudi et chaque samedi de 10h à 13h. Ces nouveaux créneaux viennent compléter déjà ceux en place à la médiathèque de la Monnaie, les mardis de 9h à 13h et les vendredis de 9h à 12h. Ce dispositif est mis en place par Valence Roman Aglo avec l'aide de l'État.
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2: Aujourd'hui, dans votre chronique des sorties incontournables, je vous propose une rando du côté de Autrans, à Bellecombe et le Pas de l'Ours. Partez à la découverte des paysages authentiques et sauvages autour du cirque de Bellecombe. Voici une grande boucle dont le caractère évolue au fil des pas. Découverte de hameaux typiques, jolis sentiers en forêt, alpages bien dégarnis et crêtes en balcon sur la vallée. Une journée complète qui ne décevra personne, et ce, en toute saison. Une balade de 14,4 km qui demandera environ 4h30 d'un niveau considéré comme difficile avec un dénivelé de 677 mètres. Il s'agit d'une boucle. À retrouver notamment sur rando.parc-du-vercors.fr. Bonne sortie à vous.
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0: Performance poétique avec Radio Fréquence Monde, c'est ce 10 juin à Valence. Une performance poétique tout public et ce dès 12 ans. Et toi, qu'est-ce que tu écoutes? C'est cette question qu'Émile Dallage, enseignante-chercheuse à l'Université de Lille, a posée aux femmes d'un camp de réfugiés de Grande-Synthe, près de Dunkerque. De cette enquête sociologique originale, de ses rencontres bouleversantes et de ses paysages sonores, est née une performance qui raconte combien la musique peut être un refuge émotionnel dans les conditions précaires de la migration. Avec Émile Dallage au récit, Frédéric Lamblin au chant et Elisa Kalaer au violon ont conçu ensemble un dialogue entre recherche, poésie et musique comme une incarnation possible de toutes ces voix de réfugiés. Le violon, le chant, le poème nous amènent là-bas autant qu'ils nous ramènent ici, dans nos silences, une histoire de musique et de partage. Ce 10 juin, c'est à 18h30 au 14 rue Louis Gallet à Valence. Toutes les infos sur le-cpa.com. Et c'est 12 et 13 juin à Charmes sur l'Herbas, un anniversaire, celui de Festicorne, des 25 ans. Venez donc fêter ces 25 ans de Mille et Une Cornes et profiter d'une parenthèse musicale avec au programme le vendredi 12 Madame Berthe ainsi que DJ G2 Event et pour le samedi 13 The Tigers et Va-nu-pieds pour ce 25e anniversaire, ces 12 et 13 juin au Mille et Une Cornes à Charmes sur l'Herbas. Attention, il est prudent de réserver auprès du 09 74 60 76, 66, 77.
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3: Aujourd'hui, dans notre chronique des sites incontournables, évoquons l'Arbre à fil à Saint-Jean-en-Royan. Un parc de découvertes et d'aventures sur les thèmes du sport, de la nature, de l'art et de la culture, pour sportifs mais aussi pour non-sportifs, avec et sans baudrier, enfin pour toute la famille, avec des balançoires géantes, pendulaires, des circuits de tyroliennes, des parcours dans les arbres, des filets bondissants, une maison perchée, un parcours spartiate, c'est-à-dire un parcours à obstacles, des courses de petits bateaux, des instruments de musique insolites, des ateliers créatifs land art, des expositions d'art, un agréable parcours pieds nus, de la contemplation et un restaurant en terrasse. Pour en savoir plus sur l'arbre à fil, vous pouvez aller sur le site tout simplement larbreafil.com ou bien adresser un mail à bigswing@outlook.fr. Composer également, le 07 78 63 45 15 est une autre possibilité de tout savoir sur l'arbre à fil.
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troisième édition de Champos Festilac Trail, c'est 6 et 7 juin au lac de Champeau à Saint-Donat-sur-l'Herbasse, avec pour le 6 juin un trail de 16 et 7 km à partir de 16h, le 7 juin un trail de 21 km à partir de 8h30 et de 30 km à partir de 8h, circuit d'hiver et ombragé, c'est 6 et 7 juin au lac de Champeau de Saint-Donat-sur-l'Herbasse. Toutes les infos sur news.sportandconnect.com. Une balade au parc François Mitterrand, c'est ce 7 juin à Romans-sur-Isère, dans le cadre des rendez-vous au jardin. Petit écrin de nature en ville, le belvédère Saint-Romain offre un point de vue extraordinaire sur l'Isère. Une visite où géologie, architecture et histoire s'entremêlent pour mieux comprendre l'aménagement paysager de ce parc et son intégration dans son environnement. C'est ce 7 juin. Le rendez-vous est fixé à 14h30, quai Saint-Clair, à Romans-sur-Isère. Et pour en savoir plus, valenceromansaglo.fr. Pourquoi tu

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1: Il est 20h.
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2: Votre météo locale, un excellent week-end sur Radio Zigzag, 102 FM en Vallée du Rhône et 102.4 FM dans le bassin romanais. Bon, les amis, qu'est-ce que ça donne? Bah ça y est, on arrive tout doucettement aux orages et puis la semaine prochaine, les températures qui vont vraiment baisser. Allez, je vous dis tout ça pour demain, samedi 30. Alors, il y a du soleil, mais il est voilé, il est pâle, il est pas franc, pas net, avec des températures au lever du jour de l'ordre de 18 degrés demain en vallée du Rhône. Et dans l'après-midi, on va encore monter jusqu'à 33 degrés, ça sera lourd, hein, une chaleur moite. Pour dimanche 31, ah, le jour de la fête des mamans, on y pense. Le matin, c'est calme, mais très vite, ça va cumulifier sur les reliefs et ces nuages-là vont très probablement aller jusqu'à l'orage. Vous le savez très bien qu'en orage, on n'est pas sûr que ça éclate et surtout, le localiser, c'est impossible. Mais le risque orageux pour cette journée de dimanche, journée de la fête des mères, sera bien présent, plus sur les reliefs, mais ça pourrait débordé en pleine. Alors, si vous faites quelque chose à l'extérieur, pas de souci, mais prévoyez quand même un abri pas loin. Et surtout, n'allez pas vous balader à la montagne dimanche, c'est sûrement pas le jour. On est bien d'accord? Bon, ces orages qui localement pourraient être puissants. Hein. Côté température, dimanche, c'est encore chaud. 33 degrés, ouais. Lundi 1er, ah, 1er juin, le premier jour de l'été météorologique, bah ça se calme et puis ça commence à se rafraîchir un petit peu. C'est un ciel voilé lundi avec quelques nuages par moment et des températures de l'ordre de 30 degrés. Et on surveillera la journée de mardi prochain, les amis. Une journée qui pourrait être très orageuse, conflit de masse d'air avec passage d'une perturbation. On va bien surveiller cette journée. Mais mardi prochain, ça pourrait être quand même assez orageux avec des températures qui continuent à baisser. Hein. On sera sur du 29 degrés. Alors, oui, un petit résumé très rapide de la semaine prochaine, les amis. C'est un ciel variable à tendance de passage nuageux. D'éclaircies et d'averses et des températures qui vont rejoindre les normales saisonnières, c'est-à-dire entre 24 et 25 degrés. Vous êtes en train de me dire oh, c'est frais. Ah non. Actuellement, on est entre 13 et 14 degrés au-dessus des normales de saison. On va rejoindre les normales de saison, donc automatiquement, on va en perdre entre 13 et 14 degrés. Ah ouais, ça

0: paraît impressionnant comme ça. Bah en fait, on va retrouver des températures qu'on devrait avoir fin mai, début juin. Ben voilà, tout simplement. Bon, revenez nous voir bien évidemment, on vous tiendra au courant de l'évolution.
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1: Et je vous propose l'Arbre à Fil, parc découverte et aventure, une multitude d'activités, de jeux et de surprises dans la nature pour toute ta famille, pour sportifs et non-sportifs, avec et sans baudrier, balançoire géante, pendulaire, circuit de tyrolienne, parcours dans les arbres, filet bondissant, maison penchée, parcours spartiate, un parcours d'obstacles, des courses de petits bateaux, également des instruments de musique insolite, des ateliers créatifs land art et un voyage sonore en yourte, un parcours pieds nus et des contemplations. Également un restaurant terrasse vous attend à l'Arbre à Fil, avenue Albert Chaloin, c'est à Saint-Jean-en-Royans. Vous trouverez toutes les infos sur larbrefil.com.
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2: Cette semaine, les amis, allez, on va découvrir les fonds terrestres. Ah ouais. On vous envoie du côté de la grotte de la Salamandre. La grotte de la Salamandre, c'est un patrimoine protégé depuis 2013. Incroyable par nature. La grotte de la Salamandre est une énorme cavité féerique ornée de géants de cristal, stalagmites, titanesques, mise en couleur et en son. Elle est accessible à tous et propose des activités pour tous. Elle a été découverte en 1965 et ouverte au public en 2013. Elle a d'ailleurs reçu la médaille d'or du tourisme en 2015. Elle permet aujourd'hui d'accueillir tous les publics dans une féerie de lumière et de son où l'éclairage naturel alterne avec d'incroyables couleurs. Waouh, vous allez vous en mettre plein les yeux. Alors, ça se situe où? À environ, allez, on va dire, 2 bonnes heures de Valence. Si vous habitez dans le coin, bien évidemment, elle est entre Provence, Camargue, Ardèche et Cévennes, entre Canyon Sauvage, Village Perché et Nature Insolite. Elle est à mi-chemin entre le pont du Gard, pour aller visiter, tiens, pourquoi pas, et la grotte Chauvet 2. On vous offre régulièrement des places sur Radio Zigzag. Alors, cette grotte de la Salamandre, elle est dans la commune de Méjane-le-Clap. Voilà, alors, oui, c'est à visiter, c'est à aller voir. 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
1: Des repas à domicile et bien plus encore avec le Centre communal d'action sociale de la ville de Valence qui propose un service de portage de repas pensé pour favoriser le bien vieillir à domicile. Chaque livraison apporte bien plus qu'un menu équilibré. Les livreurs assurent une présence régulière, un contact humain et un œil attentif. Les repas livrés tous les matins comprennent le potage, entrée, plat, accompagnement, laitage, dessert et pain. Plusieurs formules existent de 3 à 7 repas par semaine avec de nombreux régimes adaptés, sans sel, sans sucre ajouté, sans porc, sans poisson, sans viande ou encore végétarien. Le service se veut solidaire, le tarif varie selon les ressources de 5,54€ à 10,73€ avec un coût pouvant être réduit à 1,63€ pour les bénéficiaires du minimum vieillesse. Pour tout renseignement et inscription, contactez le Centre communal d'action sociale de Valence au 04 75 84 70 55.
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0: Un concert avec Emerald & Co, c'est ce 6 juin à Romans-sur-Isère. D'origine romanaise, Emerald & Co reprend depuis maintenant 5 ans des tubes de Michel Berger, France Gall ou encore Véronique Sanson sur des accords de leur production. Ils seront à l'atelier Tauros pour le plus grand plaisir de vos oreilles ce 6 juin. Plongé dans l'univers envoûtant, un groupe de musique qui transcende les frontières entre l'art et l'émotion, leur racine musicale, puise leur énergie dans la chanson française. Ils seront donc ce 6 juin à partir de 20h au 16 avenue Jean Moulin à Romans-sur-Isère aux ateliers Tauros pour un concert exceptionnel. Et du 12 au 14 juin à Chabeuil, ce sera les rencontres tinténophiles avec Voyage spatio-temporel en fusée. Le thème de l'édition 2026 des rencontres tinténophiles s'articulera en effet autour de la fusée. Exposition prestigieuse, son et lumière, banquet gaulois, bourse tinténophile, carnaval. Beaucoup de temps fort à partager tout le week-end. Parti en 2023 des Flandern, avec à son bord les personnages d'Objectif Lune et Doc, d'Emmett Brown, héros de Retour vers le futur, sera de retour deux missions expérimentales spatio-temporelles. On y apprendra que l'équipage est parti à la rencontre des héros du journal de Tintin, qui fêtera en 2026 son 80e anniversaire, et que la fusée a traversé différentes époques. Son atterrissage, qui est prévu le vendredi, sera marqué par deux grandes journées de rencontres tintinophiles et multi-BD, mais la fusée trouvera-t-elle bien son époque? Elle pourrait, qui sait, atterrir sur la colline La Gontarde, au riche passé, où de mystérieux phénomènes pourraient intervenir. Et pour le programme, tout le week-end, exposition prestigieuse, vendredi 12 à 21h, un son et lumière, samedi 13 à 20h, un banquet gaulois animé par le groupe de Celtic Rock La Taverne, et le dimanche 14 à 15h, le carnaval des 80 ans du journal de Tintin. C'est donc du 12 au 14 juin à Chabeuil.
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1: Soutien numérique et administratif pour tous, la maison citoyenne Noël Guichard à Romans propose aux habitants différents ateliers pour les accompagner dans leurs démarches administratives les jeudis et vendredis matins. Gaëlle Varcarcel, accompagnée de deux bénévoles numériques, anime ces ateliers. L'association propose également les mercredis matins des permanences d'écrivains publics. Marie-Laure Croc apporte une aide administrative, rédige les courriers et accompagne pour la consultation numérique des droits et démarches. Plus d'infos auprès de la maison citoyenne Noël Guichard, qui est située place Hector Berlioz à Romans, au 04 75 71 21 28.
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2: Hier soir, ma blonde m'a laissé pour une édition limitée.

0: Ce 30 mai à Bordeaux-Péage, ce sera les puces des couturières et loisirs créatifs. L'association brade le surplus de tissus, fils et merceries diverses. C'est ouvert aux exposants professionnels et artisans à couture, broderie, patchwork, laine, tricot et loisirs créatifs. Il y aura également la présence d'un affûteur avec les tranchants montagnards et ce toute la journée pour aiguiser vos couteaux, ciseaux, outillages de jardin et même vos crampons et piolets. C'est donc ce 30 mai de 9h à 17h au parc Maussan à Bordeaux-Péage. C'est organisé par l'association Les Cousettes. À noter également buvette et restauration sur place et pour les renseignements et les réservations, le 07 50 27 11 96. Une visite guidée ce 30 mai du côté de Romans-sur-Isère avec les métiers d'autrefois en vitrine. Cette balade vous amène à la découverte du passé artisanal de Romans au gré de vitrines évoquant les métiers d'autrefois. Découvrez le concept qui a inspiré la création de ces mises en scène uniques. Une visite conçue et proposée par l'association de sauvegarde du patrimoine romanais et péageois. C'est sans réservation avec une libre participation. Ce 30 mai, le rendez-vous est fixé à 14h30, place Perrault de Verdun à Romans-sur-Isère. Toutes les infos sur romans-patrimoine.fr.
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1: Aujourd'hui, dans votre chronique des villages perchés à découvrir, allons du côté de Beaufort-sur-Gervanne. Les villages perchés s'élèvent le long des reliefs qui façonnent le paysage du Val-de-Drôme. Leurs origines remontent à l'époque médiévale. L'habitat était alors blotti au pied de forteresses érigées en hauteur afin de voir et d'être vu. Des remparts de Beaufort-sur-Gervanne, construits au XIVe siècle, sur un éperon, dominant la Gervanne. Il reste une grande partie de l'enceinte aujourd'hui. Deux tours et la base de l'imposant donjon. Prospère depuis le XVe siècle, le village majoritairement protestant sera ruiné par les guerres de religion et son château démantelé en 1581. Avec beaucoup de courage, les Beaufortois se relèvent au XVIIIe siècle. Mais Beaufort n'en a pas fini avec la guerre. En 39-45, 47 habitants rallient le maquis et le village sera bombardé et pillé.
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0: Un concert ce 31 mai à Crepy avec In Montana, un chœur de femmes. C'est des chants grégoriens avec des pièces en polyphonie de toute époque à ne pas rater. C'est à partir de 18h ce 31 mai à la chapelle Saint-Jean de Crepy. Toutes les infos sur chapellesaintjean.com. Spectacle ce 30 mai, c'est à Montoison avec Dame Guichotte, une épopée théâtrale et musicale portée par 40 comédiens et comédiennes, chanteurs et musiciens, où le chœur, formé d'habitants d'une quinzaine de villages entre Cré et Montélimar, devient le cœur battant du récit. Daniel se lance dans un grand défi, mettre en scène les aventures de Don Quichotte avec sa chorale, mais la maladie d'Alzheimer la rattrape. Comment continuer à faire récit quand sa propre histoire s'échappe? Une épopée théâtrale et musicale pour 40 artistes par la compagnie Furtive Épopée, un spectacle Samuel Guizec. Ce 30 mai, c'est à 21h, quartier Margoulon à Montoison. Toutes les infos sur furtiveépopée.fr.
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1: Le musée de Valence Art et Archéologie vous propose sa toute nouvelle exposition Hubert Robert et Fragonard, le sentiment de la nature. Et vous pourrez visiter cette exposition jusqu'au 21 juin. Entre observation et imaginaire, Hubert Robert et Jean-Honoré Fragonard ont fait de la nature un espace d'émotion et de liberté. Au travers de près de 80 œuvres, peintures, gravures et dessins, cette grande exposition explore le dialogue artistique de ces deux grands peintres du XVIIIe siècle, leur sensibilité pour le paysage et la fascination commune qui les a liés tout au long de leur vie. C'est donc jusqu'au 21 juin au musée de Valence. Et pour en savoir plus, museedevalence.fr.
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0: Le marché des créateurs à Romans, n'oubliez pas, c'est tous les premiers dimanches du mois, et ce de 8h30 à 12h30. Le marché alimentaire, place Maurice Faure, battant son plein tous les dimanches. La ville de Romans a donc décidé d'intégrer de la créativité à ce rendez-vous hebdomadaire en vous proposant ce marché des créateurs dédié aux métiers d'art. Et c'est sur le parvis de la collégiale Saint-Bernard, en continuité directe avec le marché alimentaire. Vous retrouverez des créateurs talentueux, vous proposant des produits uniques, faits main et éco-responsables. Et parmi les projets proposés, bijoux, céramique, verre, atelier de bois, accessoires en couture, bougies, décorations, illustrations et bien d'autres sur ce marché des créateurs. C'est tous les premiers dimanches du mois, donc de 8h30 à 12h30, et ce jusqu'au 4 octobre. Balade nature ce 5 juin avec les canaux de Bourg-les-Valences. Venez donc flâner dans les quartiers de Chaudy et du Vieux-Bourg le long des canaux et découvrez ces témoins du passé artisanal et industriel de la ville, aujourd'hui devenu de véritables réservoirs de biodiversité. Cette visite mêle la découverte de ce patrimoine naturel au patrimoine historique de Bourg-les-Valences. Ce 5 juin, un rendez-vous jardin avec Michel Géranian. Le rendez-vous est fixé à 17h, rue de Chaudy à Bourg-les-Valences. Toutes les infos et les résas sur valenceromansaglo.fr.
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0: Et dans le cadre du festival de printemps, ce 12 juin à Romans-sur-Isère, un concert avec les Requiem de Forêt, avec un chœur, un orchestre et un orgue. Venez donc nombreux ce 12 juin, c'est à 20h30, aux 3 places Maurice Faure à Romans-sur-Isère. Toutes les infos sur orguesaintbarnard.unblog.fr. Et ce 7 juin à Barbière, ce sera la 10e édition de l'Auto Magic. Le traditionnel rassemblement de véhicules de collection revient pour cette 10e édition. Aux ateliers magiques. Une journée conviviale pour toute la famille pour des animations gratuites en extérieur au pied du Vercors ce 7 juin à partir de 11h30 donc aux ateliers magiques de Dany Larry au 20 Grand Rue à Barbière. Et pour tout savoir, dany-larry.com.
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1: Il est 21h.
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3: Vous vous apprêtez peut-être à partir bientôt en vacances et vous comptez emmener votre animal. Attention, sachez que les conditions sanitaires d'entrée des animaux de compagnie sont différentes selon les pays de destination et l'animal concerné. Les pays de l'Union européenne ont une réglementation commune pour les chiens, les chats et les furets. Pour les autres animaux, chaque pays adopte sa propre réglementation. Voyager avec un animal de compagnie dans un pays situé en dehors de l'Union nécessite de se référer à la réglementation applicable dans le pays concerné. Concrètement, si vous voyagez en Europe, si vous possédez chien, chat ou furet, il faut veiller à ce que votre animal soit à jour de certaines vaccinations, identifié et aussi qu'il dispose d'un passeport européen. Pour la sortie de France, de tout autre animal de compagnie vers un pays de l'Union, il est indispensable de contacter l'ambassade de France du pays concerné pour connaître la réglementation applicable. Si vous voulez voyager avec votre animal de compagnie dans l'Union, il faut accomplir certaines formalités avant votre départ et disposer d'un passeport européen pour animal de compagnie. Ce passeport peut être utilisé pour voyager avec votre animal en Andorre, en Islande, au Liechtenstein, à Monaco, en Norvège, à San Marin, en Suisse et au Vatican. L'animal qui participe au voyage doit par ailleurs être identifié par une puce électronique si l'identification est postérieure au 3 juillet 2011, une puce ou un tatouage lisible si l'identification est antérieure au 3 juillet 2011. Le code alphanumérique d'identification doit être le même que celui qui figure sur le passeport. Pour voyager dans un pays membre de l'Union, l'animal doit en outre être à jour de son vaccin antirabique, autrement dit vaccin contre la rage. Des conditions supplémentaires sont prévues pour la sortie d'un chien vers l'Irlande, Malte, la Finlande et le Royaume-Uni. Ces quatre pays exigent également que l'animal soit âgé de 3 mois au moins et à jour de son traitement contre les vers. Le traitement contre les vers doit alors être administré entre 120 heures et 24 heures avant l'arrivée dans le pays de destination, certifié au sein du passeport par le vétérinaire qui a procédé à son administration. Enfin, pour connaître les conditions d'entrée d'un animal de compagnie dans un pays qui se trouve en dehors de l'Union européenne, il faut se renseigner auprès de l'ambassade de France du pays de destination. Attention, dans certains pays, une mise en quarantaine de l'animal est exigée. Il y a des tests à réaliser ou bien encore des formulaires à remplir. Mieux vaut être fixé avant votre départ.
4: Alors sache, mon grand, qu'il y a eu Jackie Gentil, il y a eu Jackie Con, maintenant il y aura Jackie Chan.
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2: 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Bonjour, bonjour, c'est l'actu du vendredi. La vague de chaleur en France va-t-elle toucher à sa fin? Coco, c'est la Chantal. Vous plaisantez ou quoi? Moi, j'ai jamais eu autant de bouffées de chaleur qu'en ce moment. Quand je vois ces beaux tennismen à Roland-Garros, je chauffe. Quand je vois les beaux rugbymen, je surchauffe. Et attendez que je vois la finale de la Coupe des Champions de football. C'est la grillade assurée chez Chantal. La température n'est pas prête de retomber, si tu vois ce que je veux dire.
3: Oh, mais on voit très bien, Chantal, la surchauffe entre Donald Trump et les Mollahs, les gardiens de la révolution iraniens, se poursuit. On fait le point avec le commandant Stallone.
4: Hop, hop, hop, c'est plus commandant, mais général, s'il vous plaît.
3: Ah, bravo, général, vous avez eu une promotion?
4: Non, non, je me suis servi, il y a un général qui est parti en retraite. J'ai pris sa place, ses galons et son bureau.
3: Oui, et à part ça, des nouvelles du front?
4: Avec l'âge, le front est un peu dégarni.
3: Non, non, je parlais pas de votre tête, mais du front de la guerre contre l'Iran.
4: Oh, bah là aussi, c'est bien dégarni. Les Iraniens, ils n'ont plus rien. Plus d'avions, plus de bateaux, plus de missiles. Ils sont bien dégarnis, je vous dis. C'est pour ça que les Mollahs, ils mettent des turbans sur la tête. C'est pour pas qu'on voit qu'ils n'ont plus aucun poil sur le caillou.
3: Mais dites-moi, général, vous êtes sûr de ce que vous avancez, là? Il leur resterait pas quelques drones?
4: Elle est bien drone, celle-là. Vous voulez dire les petits avions en papier qu'ils nous envoient? Même pas mal, même pas peur.
3: Mais avec tout ça, il serait pas fatigué, Donald Trump?
4: Ouais, oncle Donald, il est indestructible. Comme le personnage animé. Vous connaissez les indestructibles?
3: Oui, bien sûr, cette famille de super-héros.
4: C'est bien ça. Donald, c'est un super-héros. Et il combat Mollah Gru, qui est moche et méchant.
3: Et quant à vous, général Stallone, vous vous voyez également comme un super-héros?
4: Non, moi je suis plutôt un mignon. C'est mignon, les mignons.
3: Très mignon, bien sûr, oui. La surchauffe, elle était aussi sur les cours de Roland-Garros hier, avec l'exploit du jeune français Moïse Kwame, qualifié pour le troisième tour. Nelson, est-ce que vous pouvez nous raconter un petit peu cet exploit?
5: Oui, certainement, oui. Moïse, avec son bras surpuissant, a soulevé les montagnes, il a séparé la mer en deux. Et hier, grâce à ses coups de génie, Moïse a même coupé les jambes de ce pauvre Valero, qui à la fin ne valait plus rien.
3: Ouais. On attend le prochain match avec impatience pour voir un autre miracle du prodige français. Le numéro 1 mondial, lui, a pris la porte. L'italien Sinner a en effet été sorti par un Argentin. Du coup, la voie est libre pour Zverev ou Djokovic.
5: Oh, et on me souffle même dans l'oreillette que Joe Wilfried Tsonga en profiterait pour faire son grand retour.
3: Mais excusez-moi Nelson, mais pour vous souffler de telles salades, c'est qu'ils n'ont plus envie de vous revoir à Roland-Garros.
5: Oh, excuse-moi, mais là, je viens d'apprendre que Yannick Noah s'est qualifié pour le prochain tour.
3: Ah oui, votre oreillette est vraiment périmée.
5: Ah, mais c'est qu'il a l'air sexy, le petit Moïse Kwame. Viens par là, Momo. Je vais t'apprendre les 10 commandements de la Chantal.
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1: 100 millions de chansons pour entendre toujours la même daube. Good morning music, redécouvrons la musique. Aujourd'hui, on change de disque avec
2: Chili Gonzalez et la discrètement érotique French Kiss. Chili Gonzalez, alias Jason Beck dans la vraie vie, devrait être cloué au pilori et recevoir 12 coups de fouet. Car bien que né d'un père d'origine française, à Montréal, au Québec, en plein cœur du Canada francophone, là où résonne encore le fameux
3: « Vive le Québec libre !»
2: de De Gaulle le 24 juillet 1967 à Montréal, et bien qu'ayant étudié dans un environnement scolaire français, il est passé à l'âge adulte avec un niveau dans notre langue consternant. Quelqu'un a dû lui faire croire qu'en France, en musique, c'était un gage de succès, et lui parler de la pouffe olympique. Au pilori et au coup de fouet, je rajouterai bien quelques tartes à la crème. Son père était l'un des magnats du BTP canadien, un type sérieux forcément, tu construis pas la moitié des infrastructures d'un pays en faisant le mariole. À ses fils, Chili a un frère, Christophe, compositeur de musique de film à Hollywood, il a inculqué le goût de la réussite, le succès comme religion. Alors quand on se sent artiste, iconoclaste qui plus est, ça reste des notions complexes à gérer. Le plus simple pour lui, finalement, c'était d'en avoir du succès. Comme ça t'es pas emmerdé, pas de tourments inutiles. Et il en a eu, le bougre. Pianiste classique de formation, Chili Gonzalez est vite devenu l'un des musiciens les plus singuliers de la scène contemporaine, en bifurquant vers une carrière variée culture pop, humour et performance scénique décalée. Depuis toujours, Chili défie les catégories et les étiquettes en étant multi-instrumentiste, producteur, compositeur, showman et pédagogue, puisqu'il est l'auteur de nombreuses masterclass sur YouTube où il décortique et explique avec une grande simplicité les musiques faites par Taylor Swift, Kraftwerk, ABBA et bien d'autres. C'est à la fin des années 90, après une brève carrière au Canada, qu'il s'exile à Berlin où il adopte le nom de Chili Gonzalez. À chaque fois, je ne peux m'empêcher de penser à notre skieur de légende, Jean-Claude Chili. C'est là-bas donc qu'il développe son personnage scénique, extravagant et ironique, sorte de croisement entre rappeur décalé, crooner désinvolte et pianiste virtuose. Puis il s'établit à Paris. Sur ses premiers albums, il marie hip-hop, électro, lofi et humour absurde. Mais c'est en 2004 que sa carrière prend un tournant décisif avec Solo Piano, un album instrumental qu'on sent inspiré par le minimalisme de Satie et l'impressionnisme de Fauré et Ravel. Le disque rencontre un succès critique et public inattendu. Logiquement, il en publie d'autres plus en 2013 puis 2018. Ensuite, il enchaîne les collaborations prestigieuses avec sa copine Feist, canadienne comme lui, épisode 220 de Good Morning Music, mais aussi Daft Punk sur Random Access Memories, Drake, Jarvis Cocker, celui de Pulp, Jane Birkin ou encore Philippe Catherine. Cerise sur le gâteau, depuis mai 2009, il figure dans le Guinness Book of Records pour avoir donné le plus long concert de piano non-stop, 27h 3 minutes et 44 secondes, pendant lesquelles il a interprété plus de 300 œuvres, aussi variées que du Gershwin ou du Britney Spears. Candy Gronaz. En 2023, le Canadien publie un nouvel album, French Kiss, dans lequel, couvert de tarte à la crème et le dos lacéré, il s'exprime pour la première fois en français, avec un mélange de tendresse ironique et de révérence libertine envers la langue de Gronaz, une subite déclaration d'amour. Dans la chanson éponyme, il construit des paroles autour d'un double sens et des références grammaticales et sous-entendues érotiques, avec une finesse et un humour discret. C'est du grand art, c'est la musique comme on l'aime. Vu sur YouTube, 340 000. Durée de la chanson, 2 minutes 30. Chili Gonzalez, French Kiss.
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0: Les auditeurs Tris, qui ont drôlement aimé French Kiss de Chili Gonzalez, ont également salement adoré l'épisode 273, Pierre Vassiliou, le 336, Évariste, et le 355, Claude Seller. 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N'oublie pas d'alimenter l'ego de gros naze en laissant un chouette commentaire et plein d'étoiles sur ta plateforme habituelle de podcast.
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1: Il est 22h.
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8: Bonjour à tous, dans l'actualité cinéma du jour, on parle de la sortie du film La vie d'une femme, sortie à la rentrée prochaine, le 9 septembre prochain. Film signé Charline Bourgeois-Taquet avec notamment Léa Drucker, Charles Berling et Mélanie Thierry. Gabrielle, âgée de 55 ans, se consacre corps et âme à son métier. Chirurgienne et chef de service dans un hôpital public, elle court et se démultiplie, assaille de rose. Responsabilité. Il lui reste peu de temps pour sa vie privée. Un mari qu'il aime et une maman dont elle doit s'occuper lorsqu'une romancière vient passer quelques semaines dans son service pour les besoins d'un livre. Son équilibre vacille. Dans le quotidien que Gabrielle s'est construit, y a-t-il de la place pour l'inattendu? La vie d'une femme à découvrir au cinéma. Il va falloir être un petit peu patient puisque ça arrivera à la rentrée à partir du 9 septembre prochain. On se retrouve très vite avec d'autres films à découvrir.
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2: Aujourd'hui, 29 mai, la snowboardeuse française Karine Ruby nous disait au revoir justement un 29 mai. Voici son histoire.
3: Elle est née le 4 janvier 1978 en Haute-Savoie. Elle porte un nom qui sonne la rareté. Elle, c'est Karine Ruby. Elle fut en effet une snowboardeuse d'un rare talent pour son époque et de qualité quasiment inégalée au sein de sa discipline. Sa disparition en mai 2009, lors d'une chute sur le glacier du Géant près de Chamonix, elle, l'amoureuse de la montagne, ne parviendra pas à éteindre et à faire oublier ce qu'elle a entrepris sur les pistes depuis le milieu des années 90. Mais c'est en 1998 que l'histoire de Karine prend son essor véritablement. Nous sommes exactement le 9 février 1998 sur les pentes du mont Yakebitai au Japon. Là vont se disputer les deux premiers runs olympiques de l'histoire du snowboard lors des Olympiades d'hiver de Nagano, dans cette épreuve du slalom géant. Au bout de ces deux courses, un titre à la clé, deux Françaises peuvent nourrir l'espoir de devenir la première snowboardeuse auréolée des lauriers olympiques, Karine Ruby et Isabelle Blanc. Alors sur une bonne cadence, cette dernière rate la fin de son premier run et laisse à Karine Ruby le loisir d'être en tête à l'entame du second run quelques instants plus tard. Mais Ruby, c'est géré, elle n'est pas la meilleure rideuse de sa génération pour rien, elle dévale la piste. Sans accroc, enchaîne parfaitement la trentaine de portes comme une virtuose de la planche qu'elle l'est et relègue l'allemande Heidi Reinhold à près de 2 secondes au cumulé des deux chronos. C'est un gouffre à ce niveau-là. Ça y est, la Haute-Savoyarde devient la première championne olympique et rentre dans l'histoire de la glisse française. Accueillie en héroïne quelques jours plus tard à son retour en France, Karine récolte une nouvelle breloque sur le slalom parallèle à Salt Lake City en 2002, en argent cette fois-ci, derrière Isabelle Blanc. Si son palmarès restera à tout jamais sans nul doute le plus beau des snowboardeuses des années 90-2000, c'est surtout son éternel sourire qui continuera à rayonner dans les souvenirs de celles et ceux qui ont pu assister ou admirer ses exploits.
2: Allez, on se donne rendez-vous demain pour d'autres histoires d'un jour avec Mémoire Sport.
4: Très bien, les enfants, vos mères ont jeté mon plan pédagogique aux orties et veulent qu'on suive le leur.
5: Monsieur Garrison, pourquoi elles ont fait arrêter Terence et Philippe?
6: Ils sont pédés.
4: Eh bien, vos mères sont toutes très énervées, sûrement parce qu'elles ont leurs règles en ce moment.
7: C'est nul, ça.
8: Monsieur Garrison, Wendy et moi trouvons cette conclusion sexiste.
4: Eh bien, je suis navré, Wendy, mais je n'ai aucune confiance en des êtres qui peuvent saigner 5 jours sans en crever. Bien, les enfants, commençons par un peu de vocabulaire.
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2: Vous avez peut-être découvert son visage. Moïse Kouamé, c'est la sensation française de ce Roland-Garros. Le regard pétillant, le sourire franc et la tête haute, le jeune Français de 17 ans a remporté le premier match de sa carrière en Grand Chelem en battant Marin Cilic, un ancien vainqueur de Grand Chelem. Rien que ça, invité par le tournoi parisien, il a franchi un palier avec cette victoire. Pas plus impressionné que ça par le décor.
3: Je me sentais vraiment préparé, je me sentais prêt. Toute cette expérience récoltée à Miami, Monte Carlo, m'a vraiment sûrement aidé, à Montpellier aussi, parce que voilà, il y a eu de belles atmosphères aussi là-bas. Donc je sentais bien mon service, mon coup droit, mon revers, je me sentais bien physiquement et mentalement. Donc voilà, si j'arrivais et que je perdais ce match, bah, c'était pas un facteur vraiment qui me stressait. Voilà, je voulais juste rentrer et m'amuser. Et c'est ce qu'au final j'ai réussi à faire, et bien sûr la victoire est venue avec tout ça, donc c'est encore mieux.
2: Au-delà de ses capacités physiques et techniques, Moïse Kouamé impressionne par sa maturité. Il dispute sa première saison sur le circuit professionnel. Le natif de Sarcelles était quasiment 900e au classement ATP en décembre dernier. Le voilà aux alentours de la 250e place, soit une progression de presque 700 places en 6 mois. Moïse Kouamé, c'est l'avenir du tennis français dans une génération qui vient de voir Gaël Monfils taper ses dernières balles à Roland. Et pour sa progression, il peut compter sur les conseils avisés de Richard Gasquet, son entraîneur. La transmission est assurée.
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1: Il est 23h.
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1: Et aujourd'hui, pourquoi dit-on avoir les nerfs à fleur de peau ? Il nous arrive parfois, lorsque les choses semblent se lier contre nous, de nous retrouver dans un état d'irritation tel que la moindre contrariété pourrait nous faire exploser. Dans un tel cas, nous avons les nerfs à fleur de peau. Ici, la formule à fleur n'a rien à voir avec la botanique. Lorsqu'il apparaît au XIIe siècle, ce mot désigne la partie la plus fine ou la plus fragile de quelque chose, et donc en particulier la surface. De là vient, par exemple, la crème fleurette. Celle qui se trouve à la surface du lait. Et au XIVe siècle, on voit apparaître la locution « à fleur de » qui signifie « à la surface de », comme dans « rocher à fleur d'eau », c'est-à-dire qui se trouve juste sous la surface de l'eau. D'ailleurs, les verbes « affleurer » et « effleurer » dérivent du même sens. Ainsi, avoir les nerfs à fleur de peau, c'est avoir l'impression qu'il suffit de nous toucher pour nous faire réagir violemment.
2: 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Elle permet aujourd'hui d'accueillir tous les publics dans une féerie de lumière et de son où l'éclairage naturel alterne avec d'incroyables couleurs. Waouh, vous allez vous en mettre plein les yeux. Alors, ça se situe où ? À environ, allez, on va dire, 2 bonnes heures de Valence. Si vous habitez dans le coin, bien évidemment, elle est entre Provence, Camargue, Ardèche et Cévennes, entre Canyon Sauvage, Village Perché et Nature Insolite. 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
1: Il est 21h.
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Il y a des métiers qui laissent des traces. Des traces dans l'histoire, je veux dire. Le maçon laisse un mur, le menuisier laisse un meuble, les ministres, eux, laissent plutôt des ardoises salées. Mais il y a une catégorie à part, les artistes, et en particulier, les peintres. Parce que ils ne laissent pas seulement des objets, ils laissent leur regard. Ils prennent ce que nous autres, pauvres mortels, on ne voit même pas. Et ils le font apparaître sur une toile. Les paysages, les visages, l'imaginaire. Pourquoi je vous parle de ça ? Parce qu'un soir, il en est venu un s'asseoir à mon comptoir. Ses mains parlaient pour lui. Des taches de bleu, de rouge, de vert. Une odeur de térébenthine qui s'échappait de son gilet sans forme. La barbe d'un homme qui avait oublié qu'elle poussait sur ses joues. La cinquantaine tranquille, plus vraiment jeune, pas encore vieux. Le zénith de la vie. Et l'œil brillant. Il regardait ce bar comme quelqu'un qui découvre un endroit qu'il a pourtant l'impression de connaître depuis toujours.

Il m'a dit s'appeler Paul, peintre. Il vivait de ses toiles, mais pas vraiment de quoi faire fortune, non. Plutôt le genre d'artiste à s'enfermer dans un atelier au fond du jardin. La radio allumée sur des vieux hits un peu surannés, la réception qui grésille, et les pinceaux qui trempent dans un vieux pot à cornichons. Il peignait des paysages, des rues, des maisons, des endroits tranquilles où on pourrait presque entendre le vent passer entre les volets. Parfois, il s'essayait au portrait, mais sa main un peu maladroite ne trouvait jamais le trait parfait. Bref, un peintre, tout ce qu'il y a de plus normal. Sauf qu'un matin, il s'est réveillé, et dans son atelier, il y avait une toile, magnifique, qu'il ne se souvenait pas avoir peinte. Un visage le fixait, avec une intensité, un réalisme, qu'il crut presque l'entendre chuchoter.

Il s'est dit qu'il devenait distrait. Ça arrive. Un verre de trop, une nuit un peu courte, et la mémoire qui fait des trous. Mais la semaine suivante, ça a recommencé. Une toile, puis une autre. Des tableaux qu'il découvrait le matin, sans se souvenir les avoir peints. Chaque fois la même sensation, comme si quelqu'un était venu travailler dans son atelier pendant la nuit.

Mais le plus étrange, ce n'était pas les tableaux, c'était ce qu'ils représentaient. Toujours le même visage, celui d'une femme qu'il ne connaissait pas, mais qui semblait vouloir lui dire quelque chose, un regard de supplication. Jamais exactement le même angle, mais toujours la même femme. Un visage presque angélique, la peau claire, les pommettes rosées, et des cheveux noirs comme le jais.

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1: C'est les noces, c'est joyeux. Ça doit être léger, ça doit chuchoter, ça... Et puis après, ça explose!
2: Salut à tous, au cinéma cette semaine, L'objet du délit. Le film nous plonge dans les coulisses d'une mise en scène des noces de Figaro, sauf qu'ici, la partition déraille. Une accusation d'agression sexuelle éclate en pleine production et tout le monde doit choisir son camp.
3: C'est la situation aussi agressée.
4: Ça m'étonne pas de lui.
5: Hein. Ah bah voilà.
2: Agnès Jaoui signe une comédie dramatique où les dialogues font mouche. Et comme toujours, chez la réalisatrice, le rire n'est jamais loin du drame.
6: Moi, j'ai les yeux fixés sur mon conducteur. Donc, j'ai rien vu.
7: De toute façon, il s'agit pas de toi, Igor.
4: Je vais te ramener, d'accord?
8: C'est à cause de MeToo que les mecs, ils osent plus conclure.
4: À cause de qui?
2: Au casting, Agnès Jaoui, Daniel Auteuil et Eye Haïdara.
9: Tu les enlèves jamais?
10: Non. J'ai de l'hyperacousie. Je suis allergique au bruit fort. Y a quelqu'un ?
2: Autre salle, autre ambiance avec le virtuose. C'est l'histoire d'un jeune accordeur de piano à l'oreille hors norme, embarqué malgré lui dans une série de cambriolages. Son talent fascine des criminels qui vont l'entraîner toujours plus loin dans un engrenage dangereux.
11: Qu'est-ce qui t'arrive, l'accordeur ?
12: Ouvre ce coffre. Ouvre ce coffre. Ouvre ce coffre.
10: Je suis qu'un accordeur de piano, mec.
2: Leo Woodall, Dustin Hoffman et Havana Roseblum sont au casting. Voilà pour les sorties ciné. Bon film à la semaine prochaine.
13: Nous sommes en janvier 1910. Paris est frappé de plein fouet par une catastrophe naturelle qu'on baptisera la crue du siècle. Pendant plus de 3 semaines, la moitié de la capitale est engloutie sous une eau noire et glacée. Au cœur de cet événement tragique, 4 femmes doivent lutter pour leur survie et leur liberté au sein d'un monde masculin qui les opprime. Leurs destins se croisent dans un immeuble du Vieux Marais, au premier étage, les Ribaujades. Madeleine, leur fille, lanceuse d'alerte, rêve de devenir météorologue. Sous les toits, Jeanne ne vit que pour le théâtre et récite ses tirades aux clients qui arrondissent ses fins de mois. Au rez-de-chaussée, Suzanne, la fille de la concierge, ouvrière à l'usine des eaux usées, tente de fuir un mari violent. Enfin, il y a Adèle, comédienne anglaise et métisse, venue à Paris chercher des réponses sur son père. Et si ce débordement de la Seine était l'occasion inespérée pour ces femmes de revendiquer leur place? Entre amours interdites, trahison et émancipation, la crue nous plonge dans la société parisienne de la belle époque, implacable dans ses certitudes figées. La crue de Catherine Diamant et Clémence Tioli est parue aux éditions de l'Observatoire.
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1: Vous avez peut-être découvert son visage. Moïse Kouamé, c'est la sensation française de ce Roland-Garros. Le regard pétillant, le sourire franc et la tête haute, le jeune Français de 17 ans a remporté le premier match de sa carrière en Grand Chelem en battant Marin Cilic, un ancien vainqueur de Grand Chelem, rien que ça. Invité par le tournoi parisien, il a franchi un palier avec cette victoire. Pas plus impressionné que ça par le décor.
2: Je me sentais vraiment préparé, je me sentais prêt. Toute cette expérience récoltée à Miami, Monte Carlo, m'a vraiment sûrement aidé, à Montpellier aussi, parce que voilà, il y a eu de belles atmosphères aussi là-bas. Donc je sentais bien mon service, mon coup droit, mon revers, je me sentais bien physiquement et mentalement. Donc voilà, si j'arrivais et que je perdais ce match, bah, ça m'aurait pas... C'était pas un facteur vraiment qui me stressait. Voilà, je voulais juste rentrer, m'amuser. Et c'est ce qu'au final j'ai réussi à faire, et bien sûr la victoire est venue avec tout ça, donc c'est encore mieux.
1: Au-delà de ses capacités physiques et techniques, Moïse Kouamé impressionne par sa maturité. Il dispute sa première saison sur le circuit professionnel. Le natif de Sarcelles était quasiment 900e au classement ATP en décembre dernier. Le voilà aux alentours de la 250e place, soit une progression de presque 700 places en 6 mois. Moïse Kouamé, c'est l'avenir du tennis français dans une génération qui vient de voir Gaël Monfils taper ses dernières balles à Roland. Et pour sa progression, il peut compter sur les conseils avisés de Richard Gasquet, son entraîneur. La transmission est assurée.
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